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1: Chanson des escargots qui vont à l'enterrement. À l'enterrement d'une feuille morte, deux escargots s'en vont. Ils ont la coquille noire, du crêpe autour des cornes. Ils s'en vont dans le noir un très beau soir d'automne. Hélas, quand ils arrivent, c'est déjà le printemps. Les feuilles qui étaient mortes sont toutes ressuscitées. Et les deux escargots sont très désappointés. Mais voilà le soleil. Le soleil qui leur dit prenez, prenez la peine de vous asseoir. Prenez un verre de bière si le cœur vous en dit. Prenez si ça vous plaît le dogard pour Paris, il partira ce soir. Vous verrez du pays. Mais ne prenez pas le deuil. C'est moi qui vous le dis, ça noircit le blanc de l'œil. Et puis, sans les dit, les histoires de cercueil, c'est triste et pas joli. Reprenez vos couleurs, les couleurs de la vie. Alors, toutes les bêtes, les arbres et les plantes se mettent à chanter à tue-tête la vraie chanson vivante, la chanson de l'été. De boire, tout le monde de trinquer, c'est un très joli soir, un joli soir d'été. Et les deux escargots s'en retournent chez eux. Ils s'en vont très émus, ils s'en vont très heureux. Comme ils ont beaucoup bu, ils titubent un petit peu, mais là-haut dans le ciel, la lune veille sur eux.

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2: Rick Van Steenbergen nous quitta un 15 mai. Retour sur l'histoire du célèbre coureur cycliste belge. Le célèbre coureur cycliste belge est une référence des années 40 à 60 dans le plat pays, faisant rêver plus d'un amoureux de la petite reine avant l'avènement d'un certain Eddy Merckx. Rick Van Steenbergen est donc né un 9 septembre, le 9 septembre 1924 exactement, à quelques kilomètres seulement de la frontière néerlandaise. Passionné de vélo, très jeune, il admire son aîné et compatriote Karel Kers, le plus jeune champion du monde de l'histoire et vainqueur du Tour des Flandres. Un palmarès qui va donner des idées au jeune Rick, qui a pu rencontrer son idole non très loin de chez lui étant adolescent. En effet, très vite, Van Steenbergen va illuminer le cyclisme belge sur piste, sur route. Il est doué, très doué, et il gagne partout. Après un premier titre national en 1943 sur route, en 1944, il s'adjuge le Tour des Flandres, comme son idole Kers, et le dépasse même en 1946, une deuxième édition du Ronde à son palmarès. Et la consécration arrive en 1949 lorsqu'il s'accapare le premier de ses trois maillots arc-en-ciel de champion du monde sur route. Maître des classiques, une victoire sur Milan-San Remo, deux Paris-Roubaix, deux Flèches Wallonnes, sans oublier ses 25 étapes dans les trois grands tours, Rick Van Steenbergen concourra plus d'un quart de siècle sur son vélo. Le grand Rick nous quitta en 2003, il avait 78 ans.
3: Allez, on se donne rendez-vous demain pour d'autres histoires d'un jour avec Mémoire Sport.
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0: à toutes et à tous, bienvenue pour cette petite série de podcasts destinée aux personnes qui font vivre la radio. Je suis Lou et je m'occuperai de vous les présenter. Vous en entendez souvent parler durant les émissions. On les remercie, on dit leur prénom, mais est-ce que vous les connaissez vraiment ? C'est pour cette raison que quelques épisodes seront consacrés à dévoiler ce qui se cache derrière la vitrine de Radio FM+. Le deuxième invité est notre technicien Yann. C'est le deuxième salarié le plus ancien de la radio après Stéphane. Il est célèbre pour trouver toujours des solutions, être serviable et aussi pour être le cobaye parfait d'Aurélien, notre service civique pour des photos dérivées avec l'IA. Vous pouvez trouver des photos de Yann en Pikachu, Yann en Ninja et j'en passe. Bref, j'en ai dit beaucoup, mais bonjour Yann.
1: Bonjour Lou.
0: J'ai dit que tu étais le deuxième salarié le plus ancien de la radio. Mais quel est ton rôle dans la radio ?
1: Alors moi, c'est technicien, tout comme Stéphane, mais moi, je suis plus axé sur les enregistrements. Je peux être amené à faire un peu de programmation par-ci, par-là, mais je suis plutôt cantonné aux enregistrements et au bon déroulement de ce qui se passe tous les jours.
0: Pendant toutes les émissions, tu es derrière la vitrine. Qu'est-ce que tu fais ?
1: Eh bien, c'est surtout manier la table de mixage, le logiciel, les ordinateurs. Donc enregistrer les émissions qui ne sont pas forcément toutes en direct, ce qui nécessite aussi des retouches, voilà en gros.
0: Et du coup, quelles sont les trois compétences pour faire ton métier, selon toi ?
1: Eh bien, comme on a beaucoup d'émissions, c'est très varié, donc il faut être attentif à ne pas se mélanger dans les dates, par exemple, les dossiers, parce qu'il y a beaucoup de fichiers, de dossiers, les compétences, je dirais, être attentif, minutieux aussi. Ouais.
0: Et pour quelles raisons les auditeurs doivent absolument écouter Radio FM+ ?
1: Et ben, comme j'ai dit juste avant, parce que la radio est très très variée, les auditeurs peuvent retrouver des émissions sur tout ou presque tout. Il y a beaucoup de sujets abordés, il y a le côté protestantisme aussi, certains auditeurs écoutent pour ça. Et au niveau musical, ce qui est fait par Stéphane, c'est aussi, la radio est très éclectique, donc vous pouvez retrouver tout style de musique. Pas tout ce qui passe sur les grosses radios, plus underground, est vraiment spécifique au goût de notre cher programmateur Stéphane.
0: Et en parlant de Stéphane, et ben écoutons quelques mots de Stéphane sur Yann, et à très vite.
2: Yann, c'est avant tout et tout d'abord bien plus de 20 ans d'amitié, plus de 20 ans de collaboration professionnelle. Yann, c'est la sagesse, la rigueur et l'audace. Oui, oui. Ici, au sein de Radio FM+, Yann, c'est notre tour de contrôle avant mise en onde. C'est le maître Shaolin de la régie. Un musicien et un technicien de talent. Et comme moi, un grand archiviste du son. Yann, c'est à vous, contrôle.
0: Merci Stéphane pour ces quelques mots. Et puis merci Yann. C'était Lou pour le deuxième épisode de cette série de podcasts pour découvrir la team Radio FM+.

0: Le printival Bobby Lapointe a encore frappé cette année à Pézenas. Et cette fois, ce ne sont pas seulement les chansons ou l'ambiance qui ont marqué les esprits, mais bien une immense marée bleue et blanche. Le samedi 25 avril, la désormais célèbre Grande Marinade a pulvérisé son propre record du monde du plus grand rassemblement de personnes en marinière. Résultat final, 4088 participants réunis sur le cours Jean Jaurès.
1: Préparez-vous, le décompte est dans pas longtemps, dans quelques instants. Voilà, comment on se connaît bon ?
0: Un chiffre complètement fou quand on se rappelle qu'en 2025, le record était déjà impressionnant avec 3358 marinières. Et ce qui est intéressant, c'est que ce record est devenu bien plus qu'un simple défi insolite. Au départ, l'idée lancée en 2018 par Tom Bellum ressemblait presque à une blague entre passionnés de Bobby Lapointe. Cette année-là, seulement 190 personnes avaient participé. Et 8 ans plus tard, l'événement attire des milliers de personnes venues parfois de très loin, simplement pour enfiler un t-shirt rayé et participer à cette immense fête populaire.
2: 3 mois qu'on prépare ça, c'est génial, merci beaucoup. C'est super touchant parce qu'on a commencé, on était 190. Aujourd'hui, eh ben vous le saurez dans 10, 9, 8, tout le monde, 7, 6, à vous, 7.

0: Et derrière ce record, il y a surtout un vrai hommage à Bobby Lapointe, artiste emblématique de Pézenas, connu autant pour ses jeux de mots que pour sa fameuse marinière. Le Printival réussit ainsi quelque chose d'assez rare, transformer un symbole vestimentaire en un événement culturel fédérateur. Pendant quelques heures, toute une ville joue le jeu. Les commerçants décorent leurs vitrines, les bars installent des buvettes, des DJ et fanfares mettent l'ambiance, et même les chiens ont parfois droit à leur mini-marinière. Ce record raconte aussi une vraie bataille bon enfant entre plusieurs villes françaises.
1: Elle nous servait à boire dans un bled du Maine-et-Loire.
2: Je suis venu à la chanson parce que je suis un poète par nature.
0: Ces dernières années, le titre du plus grand rassemblement de marinières a circulé entre Pézenas, Honfleur, Vic-Fezensac, Saint-Didier-sur-Chalaronne ou encore les Sables d'Olonne. En 2024, Vic-Fezensac avait battu le record avec 1016 participants. Puis Saint-Didier-sur-Chalaronne avait repris le titre avant que Pézenas ne réalise l'exploit de 2025 avec 3358 personnes. Cette année, la ville héraultaise a donc repoussé encore plus loin les limites avec plus de 4000 participants.
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0: Ce qui frappe surtout, c'est l'ampleur prise par un événement qui reste pourtant extrêmement simple. Pas besoin de compétitions sportives ou de grands spectacles technologiques, juste des gens, une marinière et l'envie de partager un moment collectif.
3: Je souhaite remercier, tout ça c'est dans le cadre du Printival Bobby Lapointe, c'était la 27e édition. On peut faire un big up à toutes les équipes du Printival.
0: Dans une époque où beaucoup de festivals cherchent à se renouveler, le Printival a trouvé une recette originale, mêlant humour, patrimoine local et participation populaire. Et finalement, ce record est peut-être à l'image de Bobby Lapointe lui-même. Absurde en apparence, mais profondément rassembleur. Derrière les rayures, il y a surtout une ambiance que beaucoup de festivals recherchent encore. Celle d'une fête populaire où tout le monde peut participer. À Pézenas, la marinière est devenue bien plus qu'un vêtement. Elle est devenue un symbole d'identité et de convivialité.
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0: Bienvenue dans votre émission « Bien vivre à Montpellier ». Chères auditrices, chers auditeurs, bonjour. Alors chaque mois, nous rencontrons des organisations, mais aussi des personnes qui font la richesse et la renommée de nos quartiers, parfois loin de ses frontières. Le mois dernier, nous étendions l'écusson jusqu'en Algérie, mais oui. Mais aujourd'hui, on reste tout près. Hein. On va partir à la découverte de notre fleuve personnel. Je veux parler du Lèze. Nous avions déjà évoqué l'antique présence romaine dans certains quartiers. Ça n'a rien d'étonnant. Deux artères principales se croisaient en effet sur la future Montpellier. Alors d'une part, vous la connaissez bien, la fameuse route Via Domitia, qui est d'ouest en est. Hein. Et d'autre part, celui dont nous allons parler, cet axe. Le fleuve du Lèze, du nord au sud. Leur point de croisement s'effectuait, dit-on, au niveau du pont Juvénal. Le Lèze reçoit les eaux de la Mosson, de la Lironde, du Rio Coulon, des Aigrelles. La plupart de ces affluents, vous ne les voyez pas parce qu'ils sont aujourd'hui cachés, recouverts. Et seul le Lèze conduit sa vie au grand soleil. Loin d'être uniquement décorative, nous verrons que ces veines d'eau ont été d'importants vecteurs de la vie de Montpellier. Elles le sont toujours. Pour nous éclairer, notre invité est ici. Il s'agit de M. Alain Lepleydeur, président de l'association Balèze. C'est joli, Balèze. Hein, Balèze urbain. Bonjour, Alain Lepleydeur.
1: Bonjour.
0: Alors, c'est pour parler du Lèze en tant que président de l'association Balèze urbain que je vous reçois aujourd'hui. Alors, pour entamer cette balade fluviale, j'aimerais que nous fassions d'abord connaissance parce que votre parcours, il est particulièrement riche. Ah, il est difficile de compter le nombre de vos publications, mais aussi les sujets qui vous passionnent, tant ils sont nombreux. Alors, vous êtes ingénieur en agriculture, élève de l'agro de Paris, de l'ESSEC, chercheur au CIRAD, et expert en développement de l'économie rurale et vivrière, comme le maraîchage ou le riz, notamment. Vous avez travaillé aussi en Afrique. Alors, vous vous intéressez beaucoup à l'écologie. Alors, je m'étais demandé pourquoi. En fait, vous m'avez donné la réponse il n'y a pas longtemps. Hein. Eh bien, parce que d'abord, c'est un sujet qui vous passionne, et puis René Dumont a été un de vos professeurs. Alors, vous faites partie du comité de quartier des Aubes, que nous avons reçu ici, mais qu'est-ce qui vous a amené à devenir président de Balèze urbain ?
1: Alors en fait, c'est tout un concours de circonstances, c'est-à-dire que au niveau du quartier des Aubes, j'étais responsable du dossier Lèze. Et en fait, on s'est retrouvé à plusieurs comités de quartier, des zones urbaines et d'associations qui vont du nord de Montpellier au sud de Montpellier, enfin du nord même de Castelnau au sud de Montpellier, à s'intéresser justement à ce qui se passait sur le Lèze. Donc on a créé cette fédération d'associations qui s'appelle Balèze, qui veut dire bassin du Lèze et de la Mosson maintenant, parce que nous avons des adhérents à cet endroit-là.
0: D'accord,
1: et
0: ils m'ont
1: demandé d'être président, donc j'ai été président. Quoi.
0: Et vous nous dites en quoi, pouvez nous dire en quoi le Lèze est un fleuve vital pour Montpellier ?
1: Alors le Lèze est un fleuve vital pour plusieurs raisons. D'une part parce qu'il assure notre alimentation, notamment en eau potable, hein, depuis très longtemps, mais maintenant c'est une chose importante. Ensuite, son histoire économique, il faut savoir que quand même c'est lui qui a incité l'homme à choisir l'Est pour installer Montpellier. On lui donne d'abord le respect qu'on doit à nos ancêtres qui nous ont construits. Et ensuite, il est porteur d'une riche biodiversité qu'il soutient même en zone urbaine, oiseaux, arbres, mammifères, poissons, etc.
0: Même en zone urbaine.
1: Même en zone urbaine, oui.
0: Oui. Alors, on a dit qu'il y avait le retour des loutres, c'est ça ?
1: Il y a une retour des loutres aussi, on pourra en parler, mais si vous voulez, par exemple, avec le CNRS, Balèze a aidé le CNRS à poser 4 caméras le long du Lèze qui vont du pont Juvénal à peu près jusqu'au nord de Castelnau pour voir comment la loutre s'installe chez nous sur ses bords. Mais on a aussi des renards, des genettes, etc. Le long du Lèze.
0: Et quelle est l'origine du nom du Lèze ?
1: Alors, celle que je connais, je sais que toujours sur l'origine des noms, c'est la particularité, c'est que ça a toujours plusieurs origines, mais celui que je reconnais, moi, c'est celui je pense que c'était du temps de Mistral, où Lèche, ça voulait dire cours d'eau, donc c'est celui que j'ai retenu, mais il y en a peut-être d'autres, hein, bien sûr.
0: Ah oui. Et pour cette première partie, je vous avais demandé de choisir des musiques. Alors, vous nous avez choisi Guérilla, qui est chantée par le groupe sénégalais Touré Kounda, et qui d'ailleurs s'exprime ici en créole. Alors, c'est un groupe africain, n'est-ce pas? Alors, pourquoi ce choix?
1: Bon, pour deux raisons. D'une part, parce que la musique me plaît, et puis ensuite, parce que son message est important à mes yeux. Être prêt à revivifier quand nos conditions de vie d'être humain libre deviennent deviennent aléatoires ou peuvent atteindre notre dignité et notre survie économique. Je pense que c'est important d'avoir toujours ce sens de la révolte.
0: C'est ça. C'est une chanson sur la notion d'indépendance, oui. Quand même. Oui. Eh bien, donc, Léonie, qui est ici à la technique et que je salue, va nous passer la chanson Turekunda, Guérilla.

0: Jean-Marie Caisse sur Radio FM Plus Montpellier dans votre émission Bien vivre à Montpellier. Alors je suis en compagnie d'Alain Le Plaideur qui est président de l'association Balèze Urbain. Ah bah oui, parce que le Balèze, parce que nous nous baladons aujourd'hui au fil de l'eau du Lèze, une eau qui alimente tous les robinets de la métropole, hein, d'après ce que j'ai compris. Hein. 74% de l'eau, c'est ça ?
1: Oui, tout à fait, oui. C'est une part importante, en effet, du débit du Lèze qu'on utilise pour notre boisson.
0: Alors, il n'y a pas que le Lèze, parce qu'on fait venir de l'eau aussi du Rhône, c'est ça ?
1: Tout à fait, il y a une complémentarité qui se fait, notamment en période d'étiage, parce que il n'y a pas suffisamment d'eau, notamment l'été, même maintenant malheureusement, même en période hivernale, donc il faut la compléter avec de l'eau du Lèze.
0: Je suis passé l'autre fois, il y en avait beaucoup de l'eau, qui sortait directement, et je crois que l'eau du Rhône ne parvenait pas dans le Lèze, donc on ne voit que l'eau du Lèze actuellement. Alors, mis à part la boisson quotidienne, les eaux du Lèze, elles ont toujours servi, elles servent aussi à l'irrigation des terres agricoles.
1: Oui, tout à fait. Il y a une grosse partie de cette eau du Lèze qui est utilisée pour l'irrigation. Il y a quand même à peu près 3000 hectares avec des irrigations qui sont par aspersion majoritairement. Et ça représente une grosse partie, en effet, des eaux du Lèze qui en sortent, qui sont utilisées pour l'agriculture.
0: Comme quoi, c'est un cours d'eau vital. Hein. On dit que dans le temps, il y avait des moulins.
1: Il y a eu beaucoup de moulins. Il y en a eu jusqu'au pont Juvénal, il y en avait, disons 19 à peu près, mais c'est un point important parce qu'on oublie souvent, si vous voulez, que le Moyen-Âge, ça a été le moment de la grande découverte d'une autre, nouvelle énergie qui était celle de l'eau. Auparavant, c'était surtout l'animal et l'homme qui étaient les bases de l'énergie de tout. Mais là, tout d'un coup, ça a été l'eau et on l'a mise à disposition. Donc tous ces moulins ont été appliqués sur le Lèze et 18, donc, mais qui faisaient beaucoup de choses, hein, de la papeterie, bien sûr du pain, mais du grain, mais de la papeterie, de l'huile d'olive, du coton, de la laine, du salpêtre et du soufre, etc. Il y a eu beaucoup, beaucoup de moulins de ce type-là.
0: Ah oui, c'est vital, hein.
1: Et j'habite justement juste à côté du dernier qui est encore en fonctionnement, le moulin de Sauré.
0: Eh bien voilà, et je vois souvent des pêcheurs sur les rives, alors quel est l'état de santé du Lèze aujourd'hui ?
1: Alors son état de santé, ça dépend de manière générale, il n'est pas... Si on tombe à l'eau, c'est pas trop grave, quoi. Mais disons que bien sûr sa qualité dépend bien sûr du lieu, en aval ou en amont, et puis ensuite aux périodes d'été ou pas. Par exemple, l'été, il y a une période d'étiage, il faut faire attention à ce qu'on appelle la cyanobactérie, qui est une bactérie qui peut notamment rendre un peu malade les hommes, hein, mais les humains, mais aussi qui peuvent être dangereux pour les chiens qui sont habitués à s'y baigner quelquefois.
0: Ah oui, je vois ça. Des fois, il y a des pancartes, attention aux chiens,
1: absolument.
0: Ne se baignent pas. Oui.
1: Absolument.
0: Oui. Et donc, contrairement au Vidour, le Lèze n'était pas navigable et pourtant il le devint. On dit qu'il relia le port de Latte à Montpellier.
1: Oui, en fait, ce qui se passe, c'est que sur le Lèze, vous avez, qui est un fleuve très court, hein, 27 km, mais vous avez quand même 7 km à peu près de plaines qui vont de Palavas jusqu'à Montpellier. Et alors, auparavant, si vous voulez, vous aviez déjà toute une dynamique importante économique, parce que Palavas a été, et Latte surtout, a été un port important. Et donc, qui drainait beaucoup de choses de la Méditerranée, et ça arrivait donc à Latte. Et ensuite, le complément se faisait bien sûr par voie de terre. Et il y a quelqu'un qui a commencé, on va peut-être en parler après, mais qui est devenu, si vous voulez, quelqu'un qui a mis en place au niveau du 17e et au début du 18e une série d'écluses, trois écluses, hein, qui ont permis de le rendre navigable.
0: Oui, c'est formidable parce que beaucoup de Montpelliérains ignorent qu'à l'emplacement où il y a aujourd'hui l'ancien conseil régional, et c'était le port Juvénal, il y avait un port. Il y a encore des photographies. Hein, on amenait des barges, hein, qui passaient par le long du canal et il y avait plusieurs écluses. Il en reste une seule aujourd'hui de ces écluses.
1: Hein. Oui. Oui, pour l'instant, oui, très clair, oui.
0: Alors, on dit que... oui, vous avez parlé des marchandises, hein, qui transitaient par ce port-là. C'était quand même un endroit essentiel. Mais on raconte aussi, pour la petite histoire, que une des gestionnaires du canal, Diane de Solas, la marquise de Graves, dont la famille avait créé le canal. Hein. Donc, eh bien, c'est elle qui a créé également donc la foire aux ânes.
1: Absolument. C'est-à-dire qu'elle avait l'habitude, enfin Diane qui était, avait l'habitude, si vous voulez, de faire deux grandes fêtes, deux grands moments au niveau de la Toussaint et au niveau de la, de, je me souviens plus, je crois que c'était la, je sais plus si c'était la Pentecôte ou l'Ascension. Et il y avait deux grandes fêtes et à ce moment-là, il y avait en effet une foire aux ânes parce que l'âne était quand même un élément de transport très important à l'époque. Donc, bien sûr, vu que tout ça était lié, enfin, la réputation de Montpellier et de son commerce était liée à cet échange, notamment avec la Méditerranée et ailleurs, là, les ânes étaient importants.
0: Eh bien, merci beaucoup, mais donc on peut dire aussi que lorsque la gare SNCF s'est installée, naturellement, le port juvénal a perdu un peu de son importance. Mais ça serait l'occasion d'une autre émission. Alors, votre second coup de cœur nous amène au Congo, cette fois-ci, avec le chanteur Zao, qui va nous chanter le moustique, hein, bandit et assassin, si j'ai bien compris. Mais alors, pourquoi Zao ?
1: D'abord, pourquoi le moustique ? Parce que vous savez qu'on en vit tous ici en ce moment, et de plus en plus d'ailleurs dans toute la France. Mais souvent, on est agacé par ses piqûres et puis le bruit qu'il peut faire à nos oreilles. Donc, donner un petit peu d'humour à ce moustique, c'est pas mal.
0: Eh bien, allons-y, Léonie. Oh, on se fait piquer ?

0: quoi. Et bien vivre à Montpellier, votre émission mensuelle de Radio FM+. Chères auditrices, chers auditeurs, merci de nous être fidèles et de rester là. Alors vous savez, c'est un jour un peu intermédiaire, hein, c'est un jour entre deux fêtes, le dimanche et puis celle d'hier. Mais l'équipe de Radio FM+, que je salue, est au service. Elle est là. Merci beaucoup, donc Léonie. Je vois qu'il y a Olivier là-bas qui se dansait au son de Moustique. Hein. Ça zouquait dans le studio. Hein. Puis un jeune homme que je ne connais pas, monsieur Aurélien, je crois, il s'appelle. Voilà. Merci en tout cas à vous d'être ici et de nous être fidèles en ce jour de pont. Ah ben oui, puisqu'on parle du Lez, on pourrait parler des ponts. Voilà, Alain Le Plaideur, qui est mon invité, eh bien, nous venons d'évoquer le rôle important joué par le Lez dans la construction de l'identité de la ville montpelliéraine. Alors j'aimerais maintenant que l'on parle de votre organisation, l'association Balez. Alors vous nous avez dit qu'elle regroupait donc un certain nombre d'autres associations. Pourquoi ce nom de Balez urbain? Alors c'est donc bien une fédération d'associations, c'est bien ça? Et puis vous allez nous parler de son rôle aussi.
1: Oui, tout à fait. Alors, Balez, ça vient de Bassin du Lez, et c'est vrai que quand on l'a construit, on s'y attendait pas, mais ça donnait du coup une dimension humoristique qui nous a pas mal servi pour la faire reconnaître.
0: Hein. C'est chouette. Ouais.
1: Mais on l'avait pas prévu initialement. Alors, Balez, en fait, c'est la constitution de toute une série d'associations qui sont traversées par le Lez, d'associations et de comités de quartier qui sont dans Montpellier, mais aussi dans Castelnau. Hein. On a une action qui va du nord de Castelnau jusqu'au sud de Montpellier, jusqu'à Latte, hein, ce qui représente comité d'abord le BLVV, c'est-à-dire Berge du Lez, Vieux Village pour Castelnau, puis ensuite comité de quartier des Aubes, celui de Pompignane, et ensuite celui de Port-Marianne, il y a aussi celui de AV2E qui en fait représente tout l'aspect de la place de l'Europe. Et puis ensuite, on a maintenant aussi une association qui est celle du Eau Vive, qui sont les canoës-kayaks qui sont le long de la vallée du Lez. Voilà. Mais on en a même une à La Mosson maintenant. Voilà.
0: Alors, si tous ces gens sont intéressés, parce que c'est vraiment les gens qui habitent là, des riverains ou des gens intéressés par le Lez, donc ça veut dire qu'il y a sans doute des choses particulières à faire. Et donc, quelles sont vos missions, vos actions, vos projets?
1: Alors, la mission centrale, c'est d'essayer de faire une concertation citoyenne avec l'ensemble des services qui se chargent de ce Lez, hein, que ce soit au niveau plus de la conception, etc., qui sont le PTB Lez, et puis aussi les services de la métropole, hein, qui sont au niveau, bien sûr, aussi de la conception, mais aussi de l'exécution de tout cela. Donc, ce qui était important, c'est que, à l'heure actuelle, il y a toute une compétence importante au niveau de ces services, mais la complémentarité, c'est de savoir qu'on a besoin, nous, citoyens, d'être informés, et donc de rentrer dans un processus à la fois d'information et quelquefois, bien sûr, avoir de notre point de vue, qui doit être un point de vue qui n'est pas critique à nos yeux, hein, qui est un point de vue de conciliation, parce qu'on reconnaît que les décideurs finaux, quoi qu'on fasse, hein, les décideurs finaux, pardon, sont bien sûr ces services-là, mais donc on essaie de les sensibiliser à l'enjeu d'une concertation, c'est-à-dire une information plus importante que ce qu'ils font actuellement ou ce qu'ils ont fait dans le passé.
0: Oui, parce qu'il y a un établissement public territorial, c'est ça. Il y a une commission locale de l'eau, il y a une régie des eaux aussi. Ça fait beaucoup de monde, ça. Vous faites partie de ces groupes, de ces...
1: Alors, on est essentiellement... Bon, la régie des eaux, c'est différent, parce que ça, c'est plus au niveau de la préfecture, etc. Nous, on est plus intervenant au niveau du local. Donc, bien sûr, le PTB Lez, on en fait partie. La commission locale de l'eau, on en fait aussi partie, hein, dans la commission des usagers. Et puis aussi, au niveau de la métropole, on travaille beaucoup avec la GEMAPI, avec des réunions régulières.
0: Eh oui. Et avec le syndicat intercommunal d'adduction?
1: Non, celui-ci, on ne connaît, on ne travaille pas pour l'instant avec eux.
0: Mais donc, parce que on voit que vous faites tout un travail pour que le Lez continue d'être agréable. Mais il y a aussi un problème de gestion des inondations aussi, quand même, de débordements.
1: Absolument, il y a deux grandes, on peut le diviser, enfin c'est simplificateur, mais il y a deux grands éléments qui sont importants, c'est bien sûr celui de l'irrigation, de l'érosion aussi, hein, et des berges, et puis aussi bien sûr celui de la biodiversité, parce qu'on parlait tout à l'heure l'importance économique que nous a apporté le Lez, mais maintenant son enjeu c'est de préserver sa biodiversité avec toutes les espèces qui sont qu'elle permet de préserver, que ce soit dans l'eau bien sûr, mais aussi sur ses rives. On parlait de la loutre, on peut parler aussi du renard qui passe. Hein, le long de la nuit, il passe sur nos berges.
0: Ah oui, parce que alors, justement, c'est un sujet qui intéresse beaucoup de villes hein, dans le monde, hein, naturellement, parce que quand on fait de l'architecture, on pense beaucoup au minéral. Bon, des infrastructures, par exemple, comme les ponts, les quais, hein, j'ai dit, on a l'habitude de traverser le Lez et on ne se rend pas compte qu'il nous traverse, en fait, quelque part, le Lez. Il est vital pour nous. On est vraiment en symbiose avec lui. Alors, à Montpellier, c'est un peu le cas, parce que le Lez... On a voulu qu'il soit un lieu esthétique, c'est vrai. On a voulu qu'il soit apaisé et apaisant. Hein. Donc, on a construit des bassins, des quais, etc. Mais il ne s'agit pas que d'un élément de décor, quoi. Hein. Et donc, quel est votre regard sur ces aménagements? Pensez-vous qu'il y a encore des choses à faire?
1: Bien sûr, il y a beaucoup de choses à faire. Alors, pour l'instant, il y a toute une dynamique qui est en pensée aussi, que ce soit au niveau de l'EPTB, au niveau de la métropole, et bien sûr, les autres acteurs qui sont impliqués, notamment ceux de l'État. Mais ce qui est important pour nous, c'est d'être dans une dynamique effectivement de sensibiliser l'ensemble de nos citoyens à l'importance de ce fleuve, hein, parce que souvent ils le voient comme un cours d'eau, c'est-à-dire un morceau de flotte qu'on pourrait en avoir l'usage, mais il faut savoir aussi qu'il est porteur de toute une écologie importante, que ce soit au sein de son aspect des poissons, mais aussi des canards, tous les oiseaux qu'il peut y avoir, hein, et aussi tous les oiseaux, mais aussi on parlait tout à l'heure des mammifères, et bien sûr de tous les arbres qu'il peut y avoir. Il faut savoir par exemple qu'il y a une espèce de Populus alba qui a donné le nom des aubes, d'un peuplier qui est assez riche et qui est spécifique un peu de notre région.
0: Ah, c'est lui qui a donné le nom aux aubes, alors?
1: C'est une des théories, comme tout à l'heure, ouais. Pour le nom du Lez, ouais. C'est une des théories annoncées pour l'aspect des aubes, oui.
0: Oui, ben voilà, ben l'objet de cette émission est effectivement de vous sensibiliser, de nous sensibiliser, donc et de nous intéresser à ce fleuve dont nous voyons souvent les eaux dormantes, mais pas toujours. Hein. Puis il y a d'autres cours d'eau, je les ai cités tout à l'heure, et qui irriguent sous Montpellier. On ne les voit pas passer, mais ils sont très importants, surtout lorsqu'il y a des énormes pluies. Alors, chers auditrices et auditeurs, il est maintenant temps de débarquer. Et oui, on débarque, puisqu'on était sur le Lez. Donc, on débarque de notre promenade au fil des eaux du Lez, en compagnie donc d'Alain Le Plaideur, président de l'association Balèze Urbain. Balèze Urbain, une vigie de bonne santé pour notre fleuve préféré. Alors après cette balade, on se contentera plus simplement de traverser le Lez au quotidien, mais on le saluera comme un éminent habitant de la ville. Alors on va terminer cette émission avec un sourire, un délicieux et coquin hommage aux eaux, choisi par Alain Le Plaideur. Pourquoi vous avez choisi la truite des frères Jacques ?
1: Bien, parce que la truite est souvent un élément qui montre que la qualité des eaux reste bonne. Donc par rapport à votre... Et puis ensuite, j'aime bien les frères Jacques parce qu'ils sont très drôles à la fois à écouter et à regarder.
0: Et on ne pêche pas que la truite, on pêche pas la truite dans le Lez encore, hein?
1: Non, hélas. Mais bon, ça viendra.
0: Ça viendra. Puis il faudrait mieux qu'il y ait moins de silures, c'est ça?
1: Absolument, ça bouffe tout cette affaire.
0: Allez, à bientôt, à la prochaine émission. Alors écoutons les frères Jacques, la truite. Merci encore.

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0: Et bonjour, Annick Delefosse au micro de Radio FM+, tous les vendredis à 11h. 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Aujourd'hui, nous allons écouter beaucoup de musique et de la très bonne qui va vous donner envie de danser chez vous, mais surtout de vous donner envie de vous déplacer pour les écouter en live. En première partie, j'accueille Michael Williams, directeur et programmateur du Jam pour l'événement toujours très attendu, les Paillotes. C'est du 14 de ce mois au 5 juin. Je vous ai donné une fonction en plus, c'est ça? Donc
1: oui,
0: vous faites...
1: programmateur, j'accepte.
0: Mais pas encore directeur.
1: Je ne le suis pas.
0: Oui, c'est Nathalie, la directrice. Ah, voilà. On lui fait un petit coco. En deuxième partie, un duo qui fonctionne à 200%. Léa Barbery, responsable communication et presse. Et Ozia Delory, responsable des relations publiques et aussi des expos. Hein. Bonjour les filles.
2: Bonjour.
0: Alors, elles sont toutes deux activistes au sein de l'altropisme. Elles nous diront tout sur le festival de la Cité Créative Hyperactive, une première édition, et c'est jusqu'au 24 mai. Michael Williams.
1: Bonjour.
0: Bonjour. La fin de la saison pointe son nez au Jam, salle de concert, de musique actuelle et école de musique, hein, qui, comme chaque année, se termine en bouquet final avec les fameuses paillotes. Depuis de nombreuses années, le Jam s'inscrit dans une volonté de diversifier les styles musicaux. Et nous en aurons un bel exemple, justement, avec ces paillotes. Alors, avant que vous nous fassiez découvrir ou redécouvrir ce concept, donc de trois soirées concerts sur trois soirs, le tout en entrée libre, est-ce que vous pourriez nous faire un petit bilan? Alors, un, sur les moments phares de cette année 25-26 au niveau des artistes programmés. D'ailleurs, le concert là, de ce vendredi, de ce soir, avec... Ousanousava, est complet. Hein. Alors, petite parenthèse, à quoi attribuez-vous ce succès, notamment justement de ce groupe? C'est un
1: Alors,
0: groupe créole.
1: C'est, c'est un groupe qui vient de La Réunion, qui sont très connus à La Réunion, qui tournent depuis probablement 15 ans, au moins. C'est la deuxième fois qu'ils viennent au Jam. C'est la deuxième fois qu'ils sont complets, mais c'est complet quasiment depuis Noël. Donc c'est un groupe qui a une très grande popularité. Ils sont 11 sur scène, il me semble, 11 ou 12. Donc c'est un beau spectacle, un gros spectacle. Tout le monde connaît les paroles, c'est vraiment un chouette moment. Donc on est très content de finir la saison sur
0: voilà, mais donc c'est demain, et c'est ce soir, et c'est complet.
1: C'est ce soir et c'est complet depuis très longtemps.
0: Mais c'est pas grave, parce qu'il y a tellement plein d'autres choses à venir. Mais alors avant, voilà, le petit bilan sur vos moments phares de la saison, qu'est-ce que vous diriez?
1: Alors, c'est assez incroyable de se dire que la saison, elle est déjà presque terminée, alors que j'ai l'impression qu'on a commencé la semaine dernière. Ça passe très vite, et malgré tout, quand on y pense, on a quand même fait... On est déjà pas loin de 75 concerts. C'est une saison un peu particulière en termes de comment on appelle ça ?
0: Fréquentation.
1: De fréquentation. La fréquentation, elle est au rendez-vous. C'est un peu en dents de scie. Mais le climat général cette année a été un peu particulier pour le public partout en France, quoi.
0: Oui, oui.
1: Donc pas que chez nous. Vraiment, c'est un constat qu'on partage avec tous les lieux de diffusion. Ça ne nous a pas empêché d'avoir des superbes moments et d'avoir une belle fréquentation comme d'habitude. Mais c'est vrai que voilà, ça a été une année avec un peu plus d'incertitude.
0: Une morosité
1: Morosité, je ne sais pas, mais par exemple, les ventes de pré-vente sont beaucoup plus tardives.
0: Ah oui, mais
1: et
0: ça...
1: c'est un
0: ça...
1: peu syndrome de voilà, une hésitation un peu, et on ne sait pas trop, tout le monde ne sait pas exactement où on va. Mais malgré tout, des super concerts, encore une très belle variété d'esthétiques, pas mal de concerts complets, nos soirées du jeudi, donc je rappelle un peu le concept des soirées du jeudi, c'est des soirées systématiquement en entrée libre, dédiées à la découverte de la scène émergente, majoritairement locale, mais ça arrive qu'on ait des projets nationaux qui se trouvent être sur la route. C'est un concept de ces jeudis Jam Découverte qui est présent depuis très longtemps au Jam. Ce qui fait qu'on a un public d'habitués qui reviennent quasiment toutes les semaines découvrir des nouveaux projets. Ça, c'est vraiment quelque chose qui nous tient à cœur. On a accueilli, comme chaque année, de nombreux festivals et on continue de travailler avec eux sur la saison prochaine. Donc, une belle saison dans l'ensemble avec beaucoup de bons souvenirs.
0: Bon, et celle pour l'année prochaine est prête, évidemment, enfin, au niveau de la programmation.
1: Pas bah, toute la saison, mais une bonne
0: dates.
1: Partie.
0: Ouais, ouais, ouais. Bon, vous allez encore nous régaler.
1: Ah bah, j'espère.
0: Et donc, voilà, c'est toujours... vous inscrivez depuis de nombreuses années dans une volonté de diversifier les styles musicaux. Hein, ça, c'est vraiment...
1: Ben, c'est quelque chose qui
0: c'est
1: vous tient à cœur.
0: C'est plus le jam. Il y a encore des gens qui ont la référence. Le jam, c'était des concerts de jazz. Non, c'était ouais. il y a 25 ans,
1: ouais.
0: 30 ans.
1: Mais c'est historiquement, c'est un club de jazz.
0: Oui, historiquement.
1: Et ça fait partie de l'identité du jam, évidemment, d'être un club de jazz. Et ça se retrouve notamment, je trouve, dans la configuration du lieu. Il y a très peu. Moi, je n'ai jamais vu de salle de concert qui ont une configuration semblable à celle du jam.
0: Oui, oui, c'est vrai. Qu'on
1: le public est à 180 degrés autour de l'artiste, il y a une vraie proximité, le son n'a pas besoin d'être très fort pour être vraiment bon. Donc c'est un lieu que je chéris particulièrement pour son ambiance.
0: Oui.
1: Et après, c'est vrai qu'on fait beaucoup de concerts. Par saison, on est en moyenne à 85 à 90 concerts. Donc, il n'y a pas vraiment de raison pour ne pas en proposer à tout le monde.
0: Oui.
1: Et c'est ce qu'on fait, et on y met beaucoup d'efforts.
0: Léa, Ozia, vous êtes déjà allée au jam ?
2: Oui.
3: Ouais.
0: Ah bon, ça va, vous me rassurez. Ils ne sont pas qu'un tropisme. Alors, et au niveau de l'école de musique, cette année ici.
1: Cette année, et je crois que ça fait 3 ans que je viens et que je commence par la même chose, nouvelle année record.
0: Ouais,
1: du nombre d'inscrits.
0: Oui, il y a vraiment cette école a une belle.
1: C'est assez impressionnant en fait. C'est
0: notoriété.
1: Ouais, une grande notoriété. Bon, ça fait on est sur la 46e saison du jam, donc ça fait longtemps. Il y a plusieurs générations de musiciens et de musiciennes qui sont passés au jam. Donc là, cette notoriété effectivement est très appréciable. Un peu plus de 350 s'élève cette année, ce qui fait beaucoup. Et ce qui fait du jam un lieu qui est très dynamique. C'est un vrai vivier culturel et musical, puisque chaque semaine, ça va être 2 à 3 concerts, 350 élèves, du coup, une bonne trentaine de professeurs qui sont au jam toutes les semaines, du coup, qui échangent, qui se rencontrent. Il y a des groupes qui existent, où c'est des anciens élèves, qui reviennent jouer, qui rencontrent les nouveaux élèves. C'est un vrai vivier qui est très précieux.
0: Oui, oui, tout à fait. Si on veut prendre des cours l'année prochaine, on peut encore s'inscrire ?
1: Oui.
0: Jusqu'à quand
1: Les inscriptions démarrent début septembre, mais c'est le moment de prendre des renseignements, se renseigner sur ce qu'on veut pour que quand on arrive aux inscriptions début septembre, on sache déjà. Ce qu'on a envie de faire, parce que ça se remplit très vite, les créneaux, et voilà.
0: Ouais. Des nouveautés pour l'année prochaine, j'ai prévu ou pas ?
1: Il y a des nouveautés, je ne saurais pas en parler parce que c'est vraiment tout récent, mais sur notre formation professionnelle, qui évolue un peu chaque année.
0: Alors, eh bien, écoutez, je vous propose que nous fassions maintenant place à la musique, et on va découvrir un premier morceau pour la Paillote 1 de jeudi prochain. On écoute et on développe.
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0: Mais alors, qui chantait donc? Nous, on a reconnu. Hein. Est-ce que les auditeuristes auront reconnu? Il a quand même une voix bien particulière. Hein. Et là, je vous laisse développer, Michael.
1: Alors là, on écoutait Adil Smali and Elements of Baraka, qui seront la tête d'affiche, entre guillemets, en tout cas le groupe qui va jouer en dernier, pour la première soirée des Paillotes, donc le jeudi 14 mai. Adil Smali and the Elements of Baraka, c'est, bah, comme vous avez entendu, hein, y a ces influences un peu trans, un peu ethno-musique. Ils sont trois sur scène, beaucoup de percussions. Adil Smali, évidemment, qui au chant. Et c'est un peu ces concepts de groupe où on est sur un format qui peut ressembler un peu plus à un DJ set, où la musique s'arrête très peu. On n'est pas dans un enchaînement de chansons avec des transitions, mais plus une ambiance musicale qui va durer une heure et demie sans trop de pause. Oui. Et ça, c'est vrai que pour les Paillotes, c'est vraiment l'esprit de la fête, quoi.
0: Eh ben oui, mais alors, puisque vous parlez de l'esprit des Paillotes, pour les rares Montpelliérains, Montpelliéraines qui ne connaîtraient pas, est-ce que vous voulez nous présenter?
1: Alors, les Paillotes, c'est un peu ce moment de l'année où on fait les premiers barbecues chez les copains. C'est un peu comme ça que je le vois. Où il fait beau, quand il fait chaud, ça donne soif. Et puis voilà, on a envie de profiter du printemps, les jardins commencent à être jolis, le temps commence à être un peu plus clément. Et les Paillotes, c'est un peu une excuse de profiter de tout ça. Sauf que le jardin, c'est au jam. Il y a un bar exprès.
0: Bon, il n'y a pas de barbecue quand même.
1: Il n'y a pas de barbecue, mais on fait quand même une petite restauration sur place avec des assiettes, des tapas, du chaud, du froid. Un bar où il y a tout ce qu'il faut dans un bar, comme dans un bar. Et on fait trois concerts. Le premier concert de la soirée se passe en extérieur, dans le jardin. Les deux concerts suivants se passent à l'intérieur, dans la salle. L'ambiance est à la fête et c'est tout en entrée libre.
0: Oui, c'est ça qui est vraiment sympa. Et puis voilà, on peut naviguer du jardin en salle. Enfin, c'est vraiment... Il y a toujours beaucoup de monde, hein, quand même.
1: Beaucoup de monde.
0: Ça démarre à partir de 20h.
1: Alors, on ouvre les portes à 19h30. Premier concert à partir de 20h. Ça finit à minuit et demi, comme d'habitude. Voilà, trois concerts, deux bars, de quoi manger. Donc chacun... En fait, ce que j'aime bien, c'est que les gens peuvent un peu... configurer leur soirée comme ils le souhaitent. Y a des gens qui sont là dès le début et qui partent à toute fin. Ils auront mangé, ils auront bu, ils auront dansé, ils auront écouté de la musique. D'autres personnes qui arrivent un peu plus tard pour les derniers concerts, des personnes qui viennent se restaurer, boire un verre dans le jardin, écouter un concert et qui ne veulent pas forcément rentrer tard. Chacun peut vraiment adapter sa soirée comme il le souhaite. On peut venir repartir et revenir après dans la même soirée. Plein de musique. L'idée de la musique, c'est que le premier concert en extérieur soit assez doux et calme. Il y a beaucoup de très très belles découvertes, voilà, pour accompagner les gens qui vont manger. Et plus on va avancer dans la soirée, plus ça va être festif. Et voilà, vraiment, on gardait cette idée d'une progression de soirée de 20h à minuit.
0: Oui. Il y a des expos aussi.
1: Tout à fait, des expos. Qui ont lieu du coup dans la salle de restauration, là où le buffet est installé. Différents artistes, on est en train de travailler dessus. Différents artistes avec différents types d'œuvres qu'on pourra découvrir.
0: Très bien. Alors on va enchaîner, hein, parce qu'il y a quand même beaucoup de choses et le temps va passer très vite. Donc là c'était pour la Paillote 1, ce jeudi 14. Le lendemain, vendredi 15, Paillote 2. Présentez-nous les groupes.
1: Alors, Nantinez, qui sera donc le concert en extérieur, élève au jam, qui est colombien et qui a un projet donc solo, mais il sera accompagné là de trois musiciens également ici du jam. Donc, chanson en espagnol avec des influences latino-américaines et un peu de rock.
0: Et un brin de rock, ouais.
1: Ensuite, donc là, on passe dans la salle. Baboukan and the Fine Asses, qui sont de Toulouse. Trio, beatbox, guitare, chant, hyper festif. J'ai jamais vu un concert ou une photo ou une vidéo où les trois ont pas un énorme sourire. Et ça, c'est assez cool. Même sur la photo, sur le programme que j'ai sous les yeux, c'est pareil. Ils ont, j'ai l'impression qu'eux, ils sont dans une humeur au top tout le temps. Et on enchaînera avec Cali et Mambo, qu'on a grande chance d'accueillir parce que ben, c'est pas souvent qu'ils sont dans le coin. Ils sont de Barcelone. Ils sont en tournée. C'est un gros groupe, mais genre hyper festif. Ça va être un des points phares de ces paillotes. Je suis très content qu'on ait réussi à les faire venir sur une tournée. Quand toutes les étoiles s'alignent, il faut en profiter. Et là, ça fait partie de ces occasions.
0: Donc on les écoute. On écoute un morceau sur Radio FM+.

0: Ambiance caliente dans les studios de Radio FM+, et ce sera une grosse ambiance, muy caliente, le vendredi 15 mai avec la Paillote 2, et notamment Calié Mambo, dont on vient d'écouter un extrait. On enchaîne rapidement sur la Paillote 3, le jeudi 21 mai.
1: Tout à fait, et ce que j'ai pas dit tout à l'heure, du coup, c'est que c'est tous les jeudis et vendredis.
0: Oui.
1: Du 14 mai au 5 juin. Oui. Tous les jeudis et vendredis à partir de 19h30.
0: Yes. Ah, là, ça commence un peu plus tôt à 18h30, il me semblait que c'est une soirée Le GEM.
1: Exactement.
0: C'est quoi alors Le GEM ?
1: Alors, Le GEM, c'est une association locale qui fêtera ses 20 ans. Le GEM, je ne veux pas dire de bêtises, mais c'est une association qui propose des activités et à la collectivité, etc., etc. Donc ils vont venir fêter leurs 20 ans à partir de 18h30, donc exceptionnellement le jeudi 21 mai, on ouvrira une heure plus tôt. Ensuite pour la musique, donc vous l'avez compris, premier concert en extérieur, plutôt calme, et là on est sur Love Report, et la dernière phrase de leur biographie c'est « Attention, c'est très doux ». Donc on sait à quoi s'attendre, piano, deux chants, très beau, pour démarrer la soirée en douceur. En deuxième partie, donc le premier concert dans la salle, on accueille pendant les paillotes, c'est aussi l'occasion de mettre en avant certaines classes du jam qui chaque année font preuve de beaucoup d'énergie et de motivation pour monter un répertoire un peu plus long que ce qu'ils ont l'habitude de faire. Et là, ce sera la première classe qu'on présentera pendant les paillotes, Ajamo. Ajamo, c'est un orchestre fanfare africaine. C'est hyper cool. Ils ont l'air de s'éclater. Ils sont 16-17 sur scène, plein d'instruments traditionnels, des percus, une section en cuivre énorme, vraiment la grosse fiesta. Donc ça sera Ajamo, première classe qu'on verra pendant les paillotes. Mm-hmm. Ensuite, suivi par Kanazoé Orchestra, donc pas très loin en termes d'esthétique d'Ajamo, on dirait presque que c'est fait exprès. Kanazoé Orchestra, c'est un mélange presque hip-hop et afrobeat, donc ils appellent ça de la musique urbaine africaine, des machines, mais aussi du balafon, hyper festif, très beau, avec cette ambiance musique africaine.
0: Et là, ce ne sont pas des élèves, ce sont des propres.
1: Là, exactement.
0: Voilà, on écoute un extrait.

0: Amazon Orchestra, donc à découvrir le 21 mai. Les filles, calmez-vous là, elles n'arrêtent pas de se tortiller sur leur siège, plus la musique monte et plus elles commencent à danser, là. ça chauffe. On continue alors avec le vendredi 22, Payotte 4, Michael.
1: Alors vendredi 22, à l'extérieur nous aurons Silex, seul en scène. Silex, c'est et on en reparlera un peu après. C'est un projet solo accompagné de sa pédale Boss RC505. Donc pour les geeks, vous savez ce que c'est. Pour les non geeks, une pédale Boss RC505, c'est un looper qui permet de looper ses instruments, sa voix et de les faire tourner en boucle et pouvoir jouer par dessus, etc. Donc c'est exactement ce que fait Silex. C'est world music urbain. Groove, flûte traversière, chant, très très cool. Certains et certaines l'auront peut-être déjà vu au jam, elle est venue il y a 3 ans.
0: D'accord.
1: Ensuite, deuxième classe du jam, encore une classe qui a l'air de s'éclater tout au long de l'année, c'est la classe de groove vocal Jam A Cap. Jam A Cap, c'est 11 chanteurs et chanteuses qui reprennent un répertoire assez varié. Il y a du jazz, soul, pop, il y a un peu de tout. La classe est portée par Odile Fargère et comme son nom l'indique, ce n'est que de la voix et je trouve ça toujours assez impressionnant. Suivi par Rafu, donc là on est sur un bal psychédélique. C'est chanté en occitan, mais aussi en catalan. C'est l'univers du bal traditionnel avec une ambiance psychédélique, presque musique électronique, mais jouée avec des instruments acoustiques. On les a accueillis en résidence en début de saison. C'est hyper intéressant.
0: Et ils tournent pas mal, hein, j'ai vu qu'ils avaient plusieurs dates.
1: C'est vraiment très très chouette,
0: ouais,
1: très original.
0: Ouais. On écoute.

0: Rafu. Donc, le vendredi 22 mai, donc en tête d'affiche de cette Payotte 4. Ça va être une soirée très diversifiée, hein, musicalement.
1: Ouais.
0: Hein, d'après ce que vous avez
1: dit. Avec
0: écrit,
1: vraiment la voix au centre.
0: Oui, c'est vrai. Ouais. Alors, place au jeudi 28
1: donc,
0: pour la Payotte 5.
1: Jeudi 28, en extérieur, nous aurons Bluestone and One Feather, un duo de pop folk acoustique qui reprennent un répertoire de musique folk, pop, en acoustique, en extérieur, pour accompagner la restauration et le bar. Ensuite, troisième classe du jam, que l'on ne présente plus, c'est les Ladies Jam, et cette année, And One Guy. Six chanteuses et un chanteur, qui sont accompagnés par un groupe basse, batterie, clavier, guitare, qui reprennent un répertoire jazz, soul, funk, pop, avec un ou une chant lead, accompagné par 8 ou 9 chants en chœur. C'est hyper beau, c'est la bonne humeur. Et elles seront suivies par Mango Mango.
0: Ça, c'est chouette aussi, Mango
1: ouais,
0: Mango.
1: Mango
0: pareil,
1: Mango,
0: il y a un groupe qui tourne bien.
1: Hyper festif, qui tourne bien, donc de Montpellier. Là, c'est Latin Groove, hyper festif. Pareil, c'est le genre de groupe où on les verra jamais sans un énorme sourire.
0: On est bien d'accord.
1: Ambiance tropicale, festif. Voilà.
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0: Là, il commence à faire très très chaud, ouais, je vous dis, dans les studios. Hein. Ouh là là là là là là. Alors, grosse soirée donc avec Mango en finale le jeudi 28 pour la paillote 5. Vendredi 29 pour la paillote 6. Alors, c'est pas, ça arrive, enfin, j'allais dire, c'est la première fois que ça arrive chez vous, là, avec un démarrage avec une création théâtrale.
1: Alors, c'est pas la. Pardon, c'est pas tout à fait la première fois. Mais c'est la première fois qu'on a les informations à temps pour l'annoncer.
0: Ah.
1: Et chaque année, on accueille une association de théâtre qui monte un spectacle sur différents thèmes de société et d'actualité. Et là, ce sera l'occasion de les voir le vendredi 29 mai à partir de 19h30.
0: Et du coup, c'est qui, quelle association ?
1: Je n'ai pas cette information.
0: Mystère.
1: Mystère.
0: Ça sera la surprise. Et ça sera peut-être sur votre site, d'ailleurs.
1: Oui, très
0: sur,
1: probablement.
0: Hein, voilà, donc on précise, voilà, pour toutes les informations, lejam.com.
1: Comme,
0: allez, allons-y donc pour la prog musicale.
1: Alors, vendredi 29 mai, on commence par un projet que j'apprécie fortement. Benjamin Ulysse, qui est élève au Jam. Il se définit comme funk minimaliste. Et ben, il fait partie de ces projets très originaux où ça ne pourrait, personne d'autre ne pourrait le faire comme lui. Donc il joue avec des vieux claviers qu'il a trouvés, qu'on lui a offerts quand il était petit, qui trafique, qui bidouille, il va rajouter d'autres instruments par-dessus, il sait jouer un peu de tout, il chante. C'est lui quoi, c'est second degré, il fait ses clips lui-même, c'est très très cool.
0: D'accord.
1: Et un super personnage.
0: Bon, super à découvrir, ça donne envie.
1: Suivi par Hello and the Gritty Hops. Donc là on est sur une ambiance soul, jazz, blues, piano, batterie, contrebasse, chant, guitare. Un répertoire du coup un peu plus ancien, on va parler de Aretha Franklin, Laverne Baker, une sorte d'introduction blues, un peu à l'ancienne, un peu le bar, un peu on va, là le jam va devenir un peu ce bar blues un peu plus à l'ancienne.
0: Il y aura du whisky, on pourra fumer.
1: Oui, mais il faudra l'imaginer. Il faudra s'imaginer avec un cigare et un whisky, mais il n'y aura aucun des deux, malheureusement à l'intérieur. Ce sera suivi dans la même ambiance, whisky, cigare, avec Lynn Wolf, que beaucoup connaîtront déjà,
0: ouais.
1: Originaire de Montpellier. Et là, on sera sur du blues un peu plus moderne, un peu plus rock, un peu plus péchu. Donc les deux concerts vont créer un très très bel enchaînement. Et là, on sera plus sur les influences Alabama Shakes, pour ceux qui connaissent, Marcus King. Et là, lui va nous emmener jusqu'à
0: tard. Il est très très fort. Ouais. 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

0: Bon, là, ça va être une soirée plutôt cool, hein. Mmh. Voilà. On se réveille peut-être là avec la période 7.
1: C'est ça. Donc on sera sur la dernière semaine.
0: 4 juin.
1: Jeudi 4 juin, on aura à l'extérieur Danis, projet solo, Looper, projet chanson, reggae.
0: Il commence à faire sa route, hein, ce jeune homme.
1: Ouais, tout à fait. Certains et certaines l'ont peut-être vu au Rockstore. Je crois que c'était autour de Noël. Ensuite, à l'intérieur, une nouvelle classe du jam, ce sera la classe hip-hop. La classe hip-hop, elle est relativement récente et ça me permet de faire une petite parenthèse. Pour ceux qui souhaitent apprendre leur instrument, développer la pratique de leur instrument et apprendre à jouer ensemble, le jam propose des classes d'ensemble. Et là, en l'occurrence, c'est une classe d'ensemble, thème hip-hop. Donc là, ils sont 11. Et ils vont travailler tout au long de l'année avec un prof du jam, un répertoire hip-hop. Et pareil, ils ont l'air de s'éclater. Donc, c'est eux que nous retrouverons sur scène en deuxième partie. Et ils seront suivis par... j'espère que je ne vais pas écorcher son nom. Fab, Borel, Bambi et Elika. Donc là, c'est un projet afro-jazz. Donc, qui vont mélanger les influences des musiques ancestrales d'Afrique avec des musiques actuelles et un peu de jazz. Une belle fusion qu'on aime bien.
0: On enchaîne avec la soirée du 5 juin. On fera la transition avec notre deuxième partie avec un extrait de Danis.
1: Parfait. Ouais. Alors, vendredi 5 juin, soirée un peu particulière qui viendra clôturer les paillotes. On commence avec Adélia. Adélia, certains et certaines l'auront peut-être vu au jam début avril en première partie de Moonlight Benjamin. Adélia a gagné le tremplin du jam 2025. Donc, on l'a accompagnée tout au long de l'année en résidence. On l'a aidée à développer son projet. On l'a présentée au public en première partie de Moonlight Benjamin. Et elle viendra faire l'introduction de la soirée du tremplin du jam 2026 qui se passera à l'intérieur où 5 finalistes vont jouer un petit set. Et à la fin de la soirée, on saura le vainqueur ou la vainqueur du tremplin du jam 2026. Pendant la délibération du jury, on parlait de Looper tout à l'heure, on aura le champion du monde de Looper, de beatbox looping, ça s'appelle, Martin Benati, qui est prof au jam, n'importe quoi, il est élève au jam, il est dans la classe hip-hop, donc certains l'auront vu la veille aussi. Et en novembre, il a été sacré champion du monde.
0: Oui, j'ai
1: vu. Alors, c'est... Moi, je l'ai vu faire. C'est impressionnant, mais je saurais même pas comment décrire sa connaissance et sa compétence avec une pédale de loop. On connaît tous le fonctionnement d'une pédale de loop, mais je peux vous garantir qu'il y a personne qui peut imaginer la complexité dans laquelle la complexité de ce qu'il lui s'est réalisé avec un looper. Rien n'est préenregistré. Il fait tout. On sait même pas comment. Et c'est hallucinant.
0: Super.
1: Donc voilà, ça c'est un très très beau spectacle.
0: Oui, donc,
1: et musicalement, c'est superbe. Il a une voix incroyable. Et
0: c'est assez impressionnant. Découvrir un beau final donc, pour le vendredi 5. Hein.
1: Tout à fait.
0: Voilà. Le jam se situe 100 rue Ferdinand de Lesseps à Montpellier.
1: Toujours. Il y a un arrêt de tram.
0: Voilà, la ligne 4.
1: Qui s'appelle Saint-Martin. Le jam.
0: Voilà, le jam. Mm-hmm. Quel honneur. Donc, vous l'avez dit, ouverture des portes 30 minutes avant le concert.
1: 19h30, sauf cas exceptionnel sur les deux soirées où c'est une heure.
0: Voilà, venez en tram, il y a un parc à vélo aussi, attention pour le stationnement voiture, il est limité, ouais. Parce qu'il y a beaucoup de résidents.
1: Fort limité, voilà. Je déconseille de venir en voiture, et le tram il est vraiment à côté, donc c'est super pratique.
0: Et donc toutes les infos sur lejam.com, et on termine, on va faire la transition avec la seconde partie, avec un morceau de Danis. Merci Michael,
1: avec grand plaisir,
0: à bientôt.
1: Annie, à bientôt.

0: d'innovation culturelle. Votre rendez-vous annuel, le Festival Tropisme, s'est transformé pour devenir Hyperactive, nom de ce nouvel événement, englobant tous les autrices, actrices de cette nouvelle terre de création et de culture, ainsi que l'arrivée de la ligne 5 du tramway. C'est encore une idée de Vincent Cavaroc et de son équipe, ça, non ?
1: Bien sûr. On avait envie de sortir de nos murs.
0: Voilà.
2: De faire encore plus grand.
0: Ah, oui, oui, oui. Comme si vous aviez passé de travail avec la Tropisme, il fallait faire encore plus grand. Nous, alors, je rappelle que pour cette seconde partie, là, mes invités sont Léa Barberé et Ozia Delory. Hein. Quelques mots sur la genèse, quand même, de cette aventure. Hein.
1: Bah, l'idée, c'est qu'on avait ce festival Tropisme qui était quand même pas mal sanctuarisé dans l'esprit de nos publics depuis, depuis pas mal d'années maintenant.
2: Ça fait 7 ans qu'on est arrivé dans le lieu de la Tropisme, mais avant
1: d'arriver... Mais il y avait déjà le festival avant.
2: Exactement, oui, enfin, c'était un festival, ouais.
1: Mais là, avec l'arrivée, en fait, c'est l'arrivée du tram cet hiver qui a été très inspirante et qui a donné envie de créer un peu un parcours entre ce cœur de quartier et l'altropisme. Et du coup, de se dire que l'altropisme n'a pas l'apanage d'être le seul représentant de la culture dans le quartier, puisque c'est la cité créative, qu'il y a plein de choses qui s'y passent, même si elles sont pas toujours accessibles au public, et qu'il fallait trouver un moyen de faire le lien entre tout ça et les publics, finalement.
0: D'accord. Mais alors, après cette première édition, là, comment comptez-vous pérenniser cette, cette dynamique créative dans le quartier ? Vous commencez à y penser, déjà ?
1: Avec déjà une deuxième édition, je crois.
2: Ça serait génial.
0: C'est déjà dans
2: ça
0: les rails. Bah,
2: oui, bien sûr.
1: Ouais, c'est une première édition, vraiment, en se disant, c'est pas juste une année où on sort de nos murs. Le but, c'est vraiment de se dire que chaque année...
2: C'est une vraie institution.
1: Ouais. Et puis, les travaux avancent tellement vite dans le quartier que je pense que les prochaines années, on aura peut-être même l'occasion de penser les choses autrement.
2: T'as l'impression de changer de quartier tous les jours quand t'arrives au travail.
1: Oui, c'est vrai.
2: Un nouvel immeuble, un nouvel espace.
0: Alors donc, depuis avant-hier le 6, là, le festival Hyperactive se déroule donc, dans tout le quartier de la cité créative. Pour les auditeuristes là, qui ne connaissent pas encore ce quartier, est-ce que vous voulez nous le situer par rapport à, disons, par rapport au centre-ville, par exemple ?
1: Oui. Alors, bon, peut-être que nos auditeuristes d'origine montpelliéraine qui ont grandi ici connaissent ce quartier sous le nom de l'EAI, l'école d'application d'infanterie, qui était l'ancien quartier militaire qui est réhabilité depuis maintenant une dizaine d'années. C'est juste derrière Figueroles. Tout simplement.
2: À côté du parc Montcalm.
1: Voilà, c'est ça. Le parc Montcalm fait même partie du quartier.
2: Oui, complètement.
1: Ouais. Et donc, on y accède soit à pied en traversant Figueroles, soit en tram avec cette nouvelle ligne 5 flambant neuve.
2: En vélo.
1: Qui nous amène directement par Cité Créative. Ou effectivement en vélo, avec un grand parking vélo bien protégé.
0: Oui, et puis bon, il y a quand même aussi accès aux voitures.
2: Grand parking aussi pour gagner.
0: Bon, c'est un peu Beyrouth, le parking de Tropisme.
1: Faut venir
0: pas avoir peur des trous, faut venir en 4x4. Alors, la programmation est énorme à l'image de son intitulé Hyperactive.
2: Et de Tropisme, et de la programmation annuelle.
1: Exactement.
0: Et oui. Alors bon, il y a des expos, de la musique, de la danse, des projections, des marchés, des ateliers, et tout ça jusqu'au 24 mai, quasi tous les soirs. Hein,
2: trois
0: les
2: semaines
0: jours,
2: de festival.
0: Jours, ça n'arrête pas. Alors je vous propose que nous commencions par les expositions. Les expositions principales, on va dire, parce qu'il y en a beaucoup.
1: Oui. Hein, peut-être en fait, c'est vrai que Tropisme, c'est un peu un festival permanent. Donc, les expositions du festival servent aussi à aborder un petit peu cette période. Donc, avec un vernissage qui a lieu mercredi soir et un finissage qui sera finalement le 24 mai, ce grand closing dont Léa vous parlera. Donc, les expositions, la nouveauté de cette année, c'est qu'elles ne sont pas seulement à Tropisme, mais dans tout le quartier. Avec une exposition photographique qui se déploie sur les murs de la Cité Créative, une exposition dans les coulisses de la série Arcane pour parler justement de cette effervescence montpelliéraine des industries culturelles et créatives, puisque tu n'es pas sans savoir que Fortiche Productions, qui produit la série Arcane, la célèbre maintenant série Arcane, est basée à Montpellier. Donc ça, c'est une exposition qui a lieu

0: dans le hall de l'ESMA.
1: L'occasion aussi de découvrir justement l'ESMA.
0: L'occasion de découvrir l'ESMA, ouais. Qui est, dont le hall est magnifique. Hein. C'est, moi, ouais. Je trouve ça ouais. Un endroit qui ouais. Est très énorme. Agréable. Ouais, ouais, ouais. Donc, belle architecture, belle scénographie. Et au milieu de tout ça, cette exposition qui prend place depuis ce mercredi. Et enfin, une autre exposition qui est en collaboration aussi avec le quartier, l'exposition sonore Les sons de la cité, qui a été créée par l'ESJ, l'École supérieure de journalisme ouais. De Montpellier, qui sont aussi basés dans la cité créative, et du coup qui ont des QR codes un petit peu déployés dans tout le quartier, qui nous permettent d'écouter des interviews, des sons, un travail qui a été fait par les élèves, qui est très intéressant. Et nous, on essaye d'aller un petit peu plus loin. Hein. Tu sais bien que les expositions de tropisme ont une certaine exigence, donc... On a cet hommage au quartier qui est notre petite exposition qui s'appelle Fragments militaires, où on a récupéré des archives, des témoignages, des objets de l'histoire de ce quartier. Donc ça, c'est dans notre petite galerie, mais surtout le clou du spectacle, c'est l'exposition mathématique
2: impressionnante,
0: qui est vraiment impressionnante. Ouais. Donc on a pu la voir depuis mercredi là, s'activer au sein ouais. De la halle. Ça donne vraiment envie. Enfin, je recommande à toutes les personnes qui peuvent venir de se presser pour découvrir cette exposition immersive. Ouais. En fait, Mathématiques, c'est un studio qui a son studio, en tout cas une de ses offices au sein de la Cité Créative, et qu'on est très heureux de recevoir. C'est un studio de prestige. Ils sont à Los Angeles,
2: ouais, à Paris
0: et dans la Cité Créative. Ouais, ouais.
2: Puis ils ont travaillé avec les plus grands.
0: Voilà.
2: On va pas se mentir.
0: Ouais,
2: Justice,
0: Madonna, Rihanna.
2: Ouais, des clips, des films, tout.
0: Ouais.
2: On a la chance d'accueillir cette
1: œuvre.
2: Vraiment, vraiment.
1: Ah ouais. Et là, ils présentent 20 ans de création visuelle.
2: Ouais, voilà. Chant hors wow. Chant, bug, tout ce qu'ils ont fait, tout ce qui ne marche pas.
1: Ah ouais,
2: c'est
1: ah
2: ça.
1: Ouais.
2: C'est très, très
0: en fait, des studios créatifs comme ça, ils ont des disques durs pleins de choses que les publics n'ont jamais vues. Ouais. Les choses que, voilà, comme dit Léa, les bugs, le hors chant.
2: Les erreurs, les accidents,
0: les refus des artistes.
2: Vraiment des fragments, en fait. De tout ce qu'ils ont pu faire pendant 20 ans de création.
0: Exactement.
1: Ah ouais,
0: et ça les a inspirés pour créer cette grande expérience. C'est un arbre d'images comme ça. Enfin voilà, je vous en dis pas plus.
1: C'est clair, on va venir, ça c'est sûr. Vous nous avez donné envie.
2: Ah oui.
1: Alors signalons la nocturne le 22 mai. Et il y aura des visites guidées aussi le 13 et le 20. Mais je conseille pour tous les horaires et tout ça, aller voir sur votre site.
2: Oui,
0: nos petits flyers qui traînent un petit peu partout.
1: Voilà,
0: qui servent de Bible. À nous les premiers d'ailleurs.
1: Donc, au niveau des expos, on a dit le principal.
2: Oui, tout à fait. 5 expositions à l'ESMA, à l'Altropis, dans toute la cité créative.
1: Bien. Voilà. Alors, Hyperactive, c'est aussi des temps forts. Je pense à la journée de la cité créative, le dimanche 17.
2: Quelle journée ça va être.
0: Ouais. Wow. On a hâte parce que l'idée, c'est de célébrer le voisinage, le quartier, à la manière d'une fête de village. Voilà, c'est ça. Comment appeler ça le festival d'un quartier si on n'a pas une journée dédiée à ça.
2: Donc, tu commences par un vide-grenier.
0: Méga vide-grenier.
1: Ouais, déjà, ça, j'ai noté.
2: Le vide-grenier XXL, ouais. 150 exposants de partout qui partent de tropisme, qui arrivent vers l'ESMA, de partout.
1: Génial.
2: Ouais.
1: On va faire des affaires.
2: Il reste des places.
0: C'est le moment.
2: Il reste
0: de faire
2: des stands
0: des
2: aussi, donc n'hésitez pas.
0: Ouais, dans les deux sens.
2: Dans les deux sens.
0: Un grenier à vider, c'est le moment.
1: Ouais.
2: En public et.
0: Ça, on enchaîne avec un grand banquet des voisins, donc avec le plat sorti du sac, quiche, cake, tout le monde ramène ce qu'il veut, histoire de faire ce grand banquet convivial, l'occasion de se rencontrer. Alors, c'est pour les habitants de la cité créative, mais de Montpellier-Ouest,
1: c'est ouvert à tout,
2: à tout le monde.
0: Et en même temps, un bal populaire que nous, on appelle le bal des officiers, parce que c'est pour rappeler un peu l'esprit du bal de l'EAI qui permettait aux Montpelliérains et Montpelliéraines de découvrir comment c'était à l'intérieur de la cité créative une fois par an.
2: Et pour les plus sportifs.
0: Et pour les plus sportifs.
2: Un petit cours de yoga ou de pilates sur le toit de l'ESMA.
1: Ah oui, ça aussi,
0: et
1: c'est
0: le cadre
1: unique.
0: Est fou.
2: Ouais. Qui n'est pas ouvert au public en règle générale. Ouais. Donc c'est l'occasion de venir faire un cours de sport.
1: Voilà pour la journée du 17, bien remplie.
0: Ouais, à ne pas manquer.
1: Il y a aussi, bien sûr, la nuit de la cité créative. Ça, c'est le 22.
2: Le 22.
0: Vous connaissez la nuit des ateliers.
1: Voilà.
0: Bah, on a voulu l'améliorer.
2: Encore plus loin. On va encore plus loin.
1: Jusqu'où ils vont aller?
0: Sky is the limit, comme on dit. Mais c'est d'ailleurs pour ça qu'on propose des choses sur les rooftops, histoire de ouais. profiter de tout ça.
2: Exactement.
0: Même en hauteur. Et donc, ouais, de Nuit de la Cité Créative, c'est la nuit des ateliers, plus méga soirée. Léa, je te laisse l'honneur de dire quel est notre invité d'honneur.
2: Welcome côté tour, tout Twerkistan.
0: Ouais.
2: On a la chance d'avoir ce collectif marseillais ah qui oui. met le feu.
1: Ah oui, j'adore.
2: Ouais. Le ouais. feu entre de la danse, des DJ, de la musique, c'est du feu partout. Ouais. C'est une vraie, un spectacle.
0: Quelque chose me dit que ça ne va pas se passer que sur scène. Quoi.
2: Non, ouais, ouais, je ouais, ne ouais. pense pas.
1: Donc, on est d'accord, c'est... Il y a Camion Bazar, hein, c'est le 24.
2: Non. Non,
1: ah non.
2: Ah non, ça c'est non, le camion, non, c'est le closing. Coup,
1: c'est, ça c'est le closing.
2: Alors, c'est le closing. Du coup,
1: ah oui, mais, alors j'ai pas d'extrait.
2: Non.
1: Ah.
2: Non, non, c'est des grandes soirées, ils arrivent, ils se déploient et c'est un spectacle.
1: Ouais,
2: ça,
1: d'accord,
2: faut venir,
1: d'accord.
2: Faut venir pour...
1: D'accord.
2: Non, c'est, il faut venir pour le voir et pour le vivre.
1: Ça va me plaire.
0: Avec des performances de danse dans le quartier, des DJ sets devant l'ESMA, ouais. Toutes les expositions qui sont ouvertes en nocturne, enfin voilà, il y aura de quoi faire.
2: Des performances de danse avec Epsé Danse,
0: ouais.
2: qui mmh. est aussi une école de danse d'Anne-Marie Porras qui est ouais. dans le quartier.
0: Ouais. Nous, on a pu en voir un extrait yeah. pour le...
1: Avant
0: pour
1: hier,
0: Ouais, ouais. ouais, c'était super beau, ça a c'est ramené incroyable. Du monde, c'était très
2: une trentaine de danseurs et danseuses ouais. Sur la place de Launay.
1: Ouais, ouais, ouais. J'ai vu une vidéo, ouais, très mignon. Alors, bah, on reste côté musique alors, hein, puisque on vient de l'aborder. Alors, ce dimanche 10 mai, il y a la Boom. De Julien
2: Bouméani, oui.
1: Ouais. Eh oui.
2: Mais il fera beau, il fera chaud, et puis on va chanter à tue-tête tous ensemble.
1: Ça sortira bon le sable Julien. Chaud.
0: Exactement. Exactement.
2: C'est de la pop, disco, électro, des shows. C'est parfait.
1: Voilà,
2: en plein air.
1: Oui, en plein air. Bah, et en première partie, le fameux Guy Lamour.
2: Exactement.
1: Qu'on adore. Alors, les soirées, précisons, à l'altropisme sont payantes. À mieux vous réserver d'ailleurs, peut-être.
2: Oui. Enfin, c'est un mix, ça dépend lesquels.
0: Ça dépend lesquels. Oui, pour la nuit de la cité créative, tout est gratuit. Par exemple.
2: Ouais. La journée
0: de Bouméani, il faut vite réserver parce que bon, on a tous nos fans de la Folle de Rage qui se précipitent ouais. sur les places, donc il faut aller un petit peu vite quand
1: ouais,
0: même.
1: Ouais, ouais.
0: Donc il faut vraiment regarder le programme parce que parfois c'est gratuit, parfois c'est payant. Il y a quand même pas mal de gratuité et d'accès libre.
1: Ouais.
0: Mais voilà, il faut quand même vérifier.
1: Oui. Alors moi, une soirée que j'ai repérée aussi, donc j'aime beaucoup la. Le style, c'est le mercredi 13, donc oui. veille encore du jour férié, là. C'est une grosse soirée, là, qui nous attend.
2: Ouais, une soirée by les Sound Systema,
1: ouais, oui.
2: avec un invité de marque, Branco.
1: Ouais.
2: Branco, c'est un DJ portugais qui est à l'origine du mythe, du groupe Buraca Sound Systema. Peut-être comme ça vous dit rien, mais peut-être que Wege Wege, ça vous dit quelque chose. Peut-être un tube mondialement ouais, connu.
1: Ouais, ouais, ouais.
0: Et c'est l'occasion de faire l'écho à notre festival de l'année dernière, spécial Brésil, oui. et de revenir ouais. au baile fun comme ouais. ça pour activer une belle soirée.
2: Bien ah, ouais, ensemble. Ouais. Puis il a travaillé avec les plus grands, avec Mia. Enfin, moi, ouais. je suis très très fan de cette personne. Et puis il s'est lancé en solo. Et donc,
1: On va écouter un morceau sur Radio FM+. Vous allez voir, ça va décoller ouais, ouais. direct.

0: Allez, c'est le délire. C'est le délire. Et vivement, donc, on se retrouve vraiment en live donc pour cette fameuse première édition hyperactive à la Tropige et dans tout le quartier de la Cité Créative. Bon, ça, donc, ça, vous l'avez compris, c'est une soirée à ne pas rater. Donc, le mercredi 13. Le lendemain, le 14, un concert Drum Machine de Cyril Attel à Patef, voilà, qui est assez connu, hein, et ça décoiffe, hein, il est en solo, mais...
1: Ah, mais il va vous faire danser, Patef, hein.
0: Ouais, ouais, tout à fait, tout à fait.
1: Ouais. Percussion, machine, voix, c'est un homme orchestre, il a travaillé vraiment avec Alain Bachung, avec Gotan Project, il a créé...
0: Enfin, bref, il a un gros parcours. Avec Segal, si vous ne connaissez pas encore, il faut vraiment le découvrir.
2: En fait, vous connaissez sans le savoir.
1: Voilà. Il est partout.
0: Le week-end du 15 au 17 s'annonce chaud bouillant.
2: Ah oui, on enchaîne Brésil avec les soirées Somme et Sabor, qui sont aussi des choses qu'on a sanctuarisées après le Festival Brésil de l'année dernière. Le collectif 212, le lendemain, qui est en résidence chez nous depuis quelques temps, et du coup qui va pouvoir faire sa grosse sortie le samedi 16 mai. Méga soirée, plein d'invités. On va retrouver Addis Mali, hein, d'ailleurs, qui navigue entre le jam et chez nous, finalement. Donc ça, très grosse soirée, vraiment, je recommande de venir découvrir tout ça. Et puis, donc le 17, cette fameuse journée des ateliers, journée de la Cité Créative, pardon, qui va pouvoir mettre tout ça à l'honneur autour d'un bon repas partagé.
0: Bah ouais. Alors tout ça, vous avez compris, c'est tous les jours et tous les soirs jusqu'au 24, avec... En closing, Magie Noire.
1: Magie Noire qui invite Camion Bazar.
0: Voilà, ça va être génial.
1: Ce duo qui réinvente les codes de la fête. En fait, vraiment, entre vinyle, live, pédale d'effet, micro paillettes. Voilà.
0: Faut venir. La totale.
1: Ça va être la fête.
0: Donc, ça sera en extérieur et en intérieur. Exactement, hein, de 16h à 23h. Donc, vraiment, pensez à réserver. On écoutera un morceau pour clôturer l'émission. Deux mots, parce que la danse aussi fait partie de l'ADN des événements à Tropisme. Hein.
1: Oui.
0: Hyperactive, voilà, elle prend ses marques dans le quartier. Le tout, donc, on en a parlé à l'ESMA, notamment
1: sur la place de l'ONU avec l'Orphée, avec ses danses.
0: Voilà.
1: Et on a la chance de...
2: Turkistan, qui fait son workshop sur le toit de l'ESMA.
1: Et on a la chance aussi d'avoir Vinnie Revlon pour la troisième année consécutive, qui est quand même l'un des meilleurs ambassadeurs du voguing.
0: Ouais, j'adore.
1: Ah, mais c'est incroyable. On a vraiment une chance pour un workshop, un bol, un after bol, une journée le 8 mai à ne pas louper.
0: On est d'accord. On est d'accord.
2: C'est ce soir.
0: Pardon,
2: c'est ce soir finalement.
0: C'est ce soir.
2: Il faut absolument venir ce soir. Si vous n'avez pas réservé 17h30, pour le workshop, vous réservez, et pour le reste de la soirée, vous pouvez venir librement.
0: Voilà, et tout ça sur tropisme.com.
1: Exactement.
0: Bon, vous l'avez compris, Hyperactive, le festival de la Cité Créative, c'est vraiment le moment à ne pas manquer. C'est l'événement. Et donc, c'est jusqu'au 22 mai.
1: 24 mai.
0: Ouais, je vois pourquoi j'avais marqué 22. Bon, le tout sur 5 lieux. La base étant l'Altropisme, située 121 rue Foncouverte. Tram, ligne 5, arrêt Cité Créatif, bus, parc à vélo, parking voiture.
1: Il y a tout.
0: Et on termine donc avec le génial Camion Bazar. Voilà. Écoutez, Léa Barberi et Osia Delory, vous avez été fantastiques, comme d'hab.
1: Merci Annick de nous avoir invités.
2: On adore venir.
0: Merci. Merci à Yann qui est à la technique. Merci à vous, chers auditeuristes. La semaine prochaine, rediffusion. Et après, avec ses fériés. Hein. Mais bien, profitons-en pour faire la fête. Allez, place à la musique, à fond la caisse. Yes.

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Au début, c'était seul. C'était étude de la maison. Donc, à un certain moment, je commençais à être déprimée, quoi. Je faisais rien. Maintenant, après un an, je pourrais dire que Linky, c'est ma seconde famille ici en France. Tu as des amis, quand tu t'absentes, ils t'appellent, pourquoi tu n'es pas là. Tu sens qu'il y a des gens qui sont aussi de toi. Ils cherchent à savoir qu'est-ce que tu fais, pourquoi tu n'es pas là, qu'est-ce

0: Après avoir exploré l'arrivée, l'intégration et le parcours des étudiants étrangers, nous poursuivons aujourd'hui notre série avec un nouveau témoignage. Hawa, ancienne étudiante étrangère en France, a terminé sa formation et s'est aujourd'hui insérée dans la vie professionnelle. Elle travaille, mais s'engage aussi dans le bénévolat.
1: Les carottes sont pas là, sont par là. Allez, un peu d'effort. Merci.
0: Après avoir longtemps reçu, elle donne les instructions désormais. À travers son parcours, nous découvrons une autre réalité, celle de l'après-étude, entre travail, engagement et volonté de redonner. Nous faisons immersion dans son milieu d'activité. Nous sommes à la salle des étudiants à l'université du Triolet.
2: Nous sommes à l'université de Triolet. Vous l'avez compris, la musique, ça fait l'ambiance dans le secteur du bénévolat cette fois-ci. Après avoir fini avec les étudiants qui parlent de leur parcours, de leur arrivée. Et maintenant, nous sommes avec...
1: Je suis Hawa.
2: Et Hawa vient de finir ses études.
1: Oui, je suis dans le bénévolat. Je viens de finir mon master en management international des ressources humaines. Et ça fait un an et demi, je pense, que je suis avec Linky. Mais j'ai déjà fait des bénévolats dès mon arrivée en France.
2: Et le bénévolat, c'est quoi?
1: Alors, c'est donner de ton temps, ton énergie, ta motivation, tout ce que tu peux dire. Et se mettre au service des autres. Et le partage aussi, c'est très important.
2: Alors là, le bénévolat pour vous, c'est de donner son temps,
1: son énergie
2: aux autres.
1: Et le partage aussi, c'est très important.
2: Pourquoi?
1: Puisqu'en étant étudiante ici en France, il ne faut pas se mentir, avec l'inflation, c'est très dur. Donc il y a des jours où vous passez sans manger un seul repas. Et se concentrer avec les études, avec ça, c'est vraiment très dur.
2: Ok, on va aller marcher un petit peu et comprendre un peu comment ça fonctionne cette activité.
1: Alors pour Linky, on a deux sortes de choses. On a la logistique, ça sert à récupérer des produits. Et la majorité de nos produits, c'est du frais. Donc les étudiants qui passent de chez nous, ils sont bien servis, je dirais. Et aussi, c'est une association anti-gaspi. Donc c'est bien pour l'écologie. Et pour les étudiants aussi, ça les aide à finir la semaine. Donc ça consiste à récupérer des produits, fruits, légumes et produits hygiéniques. Et après ça, on fait notre logistique, le tri, l'installation et on fait la distribution aux étudiants qui passent. Et on reçoit à chaque distribution environ 500 personnes. Et on en fait 3 par semaine. Donc c'est assez chargé.
2: Et qu'est-ce que vous distribuez aux étudiants?
1: Alors on a différents produits, comme vous le constatez, on a des fruits. Légumes, on a de l'oignon, carottes, poireaux, pommes, citrons, bananes. Et à chaque distribution, les produits changent. Mais toujours, le panier il est bien garni.
2: Et vous avez commencé cette activité étant étudiante. Et comment ça s'est passé? Parce que c'est pas facile quand même de faire ses études et se lancer dans le bénévolat.
1: Alors, Linky, pour être franche, moi aussi je les connais puisque j'étais en situation précaire. Après ça, ça m'a aidé et j'ai bien aimé le concept. Je me suis dit pourquoi pas. En plus du partage, ça vous aide à éviter l'isolement. Parce qu'en étant étudiant étranger ou en étant étudiant tout court, des fois tu n'as pas le temps d'être sociable. C'est tout le temps tu es concentré sur les études et tout. Et quand tu fais des bénévolats, tu es obligé d'aller et avoir le travail en équipe. Donc ça évite l'isolement aussi. C'est ça qui m'a un peu motivé aussi. pour être là. Puisqu'au début, c'était seul. C'était études, la maison, études, la maison. Donc, à un certain moment, je commençais à être déprimée, quoi. Je faisais rien.
2: Surtout quand tu n'as pas l'habitude, tu ne connais personne, tu n'as pas l'habitude de cette vie isolée.
1: Voilà.
2: Donc, servir, ça, c'est pour vous réunir avec la tradition.
1: Exactement. Maintenant, après un an, je pourrais dire que Linky, c'est ma seconde famille ici en France. Tu as des amis, quand tu t'absentes, ils t'appellent, pourquoi tu n'es pas là. Tu sens qu'il y a des gens qui sont aussi de toi. Ils cherchent à savoir qu'est-ce que tu fais, pourquoi tu n'es pas là, qu'est-ce qui t'arrive de mal. Et ça, avec la vie active, ça nous manque un petit peu, oui.
2: De créer une communauté de...
1: Exactement, une communauté, une famille. Je dirais pas communauté, j'ai dit ma seconde famille pour moi, Linky. C'est ça.
2: Est-ce que on va s'approcher, vous allez nous dire, par exemple, s'il y a une étudiante ou un étudiant qui vient, qu'est-ce que vous faites? Parce que déjà, vous avez l'expérience, et je vais vous voir à l'œuvre.
1: Alors, pour moi, là, je suis passée de bénévole simple à cordeau. Donc, je ne suis pas en contact directement avec les étudiants, je gère la distribution. Donc, on gère les bénévoles, l'accueil des nouveaux et le déroulement de la distribution. Et chaque cours d'eau, c'est la gestion interne de Linky. Et chaque cours d'eau a ses missions. Par exemple, on a le cours d'eau général qui s'occupe de l'accueil de tous les nouveaux et la distribution des rôles. On a la gestion de stock, on a la gestion de déchets, on a aussi le nettoyage après. Donc chaque personne fait ça. Pour moi, généralement, je suis cours d'eau général. Donc je fais l'animation, j'accueille tout le monde, les nouveaux. Et je m'assure que tous les rôles soient bien distribués. Et les quantités aussi, qu'elles soient bien respectées. Et que tout le monde aura un panier assez bien garni à la fin. Pour moi, je dirais que c'est un anti-stress. Étant donné que tu passes la semaine de charger soit taf, puisque là je suis dans la vie active, c'est taf, problème du taf, et là quand tu t'y arrives, tu as l'ambiance amicale. Malgré c'est un travail comme les autres, mais c'est plus agréable. Donc il y a de la rigolade, passer des bons moments, un partage de moments. Donc oui, c'est un anti-stress.
2: Vous venez de quel pays?
1: Moi je suis algérienne de base.
2: Algérien de base, et qu'est-ce qui vous manque?
1: Alors, ma famille, pour être franche aussi, et nos traditions. Mais comme j'ai déjà dit, ici à Linky, on retrouve un peu le social algérien qu'on fait aussi. Donc, le fait de partager, se réunir, même s'il n'y a pas de distribution, on fait des sorties ensemble. Donc, tu as une certaine. Tu as ta friend zone à toi. Donc, il y a toujours le partage, c'est ça.
2: Et comment vous avez retrouvé LinkedIn? Parce que c'est la publicité ou bien vous avez vu des gens à l'œuvre?
1: Moi, je l'ai connu de bouche à oreille. Mais maintenant, il y a le site et on a fait de la communication, Insta, les réseaux sociaux. Mais moi, on me l'a présenté de bouche à oreille. C'est un ami qui m'a dit, il y a une asso, si tu as besoin, passe les voir. Je suis passée, j'ai aimé le concept et je me suis lancée la semaine d'après en bénévolat direct. J'ai fait deux en tant que bénéficiaire, deux distributions. Et la troisième, je suis passée de l'autre côté, on va dire. Et depuis ce moment, je ne l'ai pas quitté.
2: Avant cela, avant que vous ne soyez en France, est-ce que vous avez connu le Vieux Nouvel An avant?
1: Oui, mais pas trop. Pas le temps et j'habitais une petite ville. Donc on n'avait pas vraiment besoin de ça. Et étant donné nous, le partage se fait entre voisins. Donc tu donnes ce que tu as de plus et ils te donnent ce qu'ils ont de plus. Donc tu ne le ressens pas le besoin. Et les études ne sont pas aussi chères que chez nous. Les études chez nous c'est gratuit. Donc ce n'est pas la même chose. Tu ne sens pas vraiment le besoin comme ici. Ici si tu ne travailles pas, tu n'as pas de quoi manger le soir. Des fois oui. Je connais des étudiants, ils mangent un repas par jour. Et c'est cher, assez cher. Si tu n'arrives pas à trouver un job étudiant et tu n'as pas des aides, vraiment c'est galère. Il y a des gens qui abandonnent leurs études rien que pour ça. Et ça, ça fait mal au cœur. Avec un travail de 16 ans d'études et tu es presque à la fin pour être diplômé. t'abandonnes parce que tu n'as rien à manger, ça fait mal au cœur. Donc on essaie de porter un peu notre aide pour ne pas finir son diplôme.
2: Qu'est-ce que vous avez appris ici?
1: Avec ce genre d'association, le partage, le fait d'être bénévole, ça veut dire que tu fais des efforts malgré que tu n'es pas payé, mais... Et aussi le fait de voir le sourire des étudiants à la fin et que tu sais qu'ils finissent la semaine à l'aise, c'est un certain réconfort pour nous aussi. C'est ça notre paiement en quelque sorte.
2: Qu'est-ce qu'on ne doit pas faire?
1: Quand tu es bénévole, il faut être très patient. Des fois, on a des étudiants qui arrivent mal en point. Être compréhensif aussi. Puisque des fois, ils arrivent en mode énervé et toi, tu fais juste, tu l'aides. Mais le fait de voir son visage assez crispé, c'est flippant en quelque sorte. Tu dis, mais tu me payes pas, essayer de comprendre leur situation aussi. Être empathique en quelque sorte, c'est ça.
2: Par exemple, là, quelle instruction vous pouvez les donner ici, maintenant?
1: Alors la majorité de nos bénévoles, ils ont passé la formation, ils ont déjà l'habitude. Donc on n'a pas trop de nouveaux pour ce soir. Donc, on rappelle les règles de tri de déchets, des fois, ils ne font pas vraiment attention. Mais c'est un oubli, et des fois, c'est la charge, puisqu'on a un timing à respecter, puisqu'on n'a que 2 heures. Donc, on fait les 3 étapes en même temps, et des fois, c'est un peu dur à gérer. Quand tu as 500 personnes et tu as 10 bénévoles, c'est dur. Mais ça va.
2: Oui, qu'est-ce qu'elle est en train de faire par exemple?
1: Là, elle est en train de compter, puisque chaque produit, on a un nombre de pièces. C'est l'équité de la distribution, pour que tout le monde aura le même nombre et tout le monde aura un panier bien garni. Donc, elle est en train de donner des carottes et des poires. Mais en respectant aussi, elle doit demander si elles sont allergiques ou non. Il faut respecter les instructions d'hygiène et sécurité aussi. Et ne pas porter de lourd tout seul, se partager. Les carottes sont pas là, sont par là. Allez, un peu d'effort. Merci. D'accord. Là, vas-y. Non, c'est pas difficile. Puisque j'ai l'habitude de crier tout le temps, j'ai la réputation de la personne qui crie tout le temps. Je fais l'animation, donc tout le temps, fais ça, fais pas ça. Et donc j'ai l'habitude.
2: Et vous avez un dernier mot?
1: Alors, je vous remercie d'être passé. On espère avoir plus des aides de l'État pour Linky. Au moins local, fixe. Puisque vraiment, ça aide beaucoup les étudiants. C'est pour les étudiants, mais ça les aide beaucoup. Je parle par expérience, je suis passée par là. Et c'est dur à gérer. Et merci d'être là.
2: Portez-vous bien et ce podcast prend fin. Et à très bientôt.
0: Ainsi s'achève notre série de podcasts consacrée aux étudiants étrangers en France. Merci de votre fidélité et de nous avoir suivis tout au long de ces épisodes. Ici au micro, Mamadou Yassine Diallo. Un grand merci à toute l'équipe de FM+ pour son soutien dans la réalisation.

0: 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Un truc qui me trotte dans la tête. 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Le sourire de Lily, les archets des violons qui glissent sur les cordes. Une chanson triste et douce. 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Mais je les entends toujours. 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Et Kali fait sa grosse contrebasse à roulette. Il l'appelle sa grand-mère.
1: Yo, y'a de la place au fond. Vas-y, les meufs, poussez-vous de là.
2: Attention.
1: Excusez-moi, monsieur les dames.
3: Hé, mon alto.
1: Yo, man, on vient avec vous, moi et ma grand-mère.
0: Cette fois, l'orchestre est complet. Avec tous les violons, les altos, les violoncelles. La grosse caisse n'a plus de place dans l'autocar. On a couché la grand-mère sur le toit.
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0: sommes pas, hein. Tout ça, ça n'a aucun intérêt. Le principal, c'est que tu nous fasses du bon pain.
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0: C'est gentil de m'avoir accompagné à la gare.
1: Oh, mais voyons, monsieur.
0: Ah, si, si, si. Et puis ces fleurs, ces bonbons, ces journaux.
1: Savez-vous que c'est la première fois que nous séparons depuis que c'est arrivé?
0: Remarquez que 15 jours sont pas très longs.
1: Évidemment, 15 jours, ça n'est pas très long. Mais songez tout de même à ce que ça fait deux.

0: Voilà, je vous ai trouvé une bonne place dans un compartiment où il y a une grosse dame et un vieux curé avec une barbe blanche.
1: Oh, je crois que je serais très bien.
0: Et puis je vous ai acheté deux livres.
1: Ah.
0: Et voilà le premier, c'est La vie des saintes. Et l'autre, c'est L'imitation de la bienheureuse Ernestine. Ça vous plaît, ça?
1: Beaucoup.
0: Puisque vous partez en voyage,

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0: L'armée nous appelle à ramper. Désobéir formellement à un ordre donné. Désobéir sciemment à un ordre donné. Ne pas avoir exécuté un ordre reçu. Exécuter un ordre sous l'intervention d'un officier. Ne pas obéir à la première injonction de la supérieure. Mauvaise volonté, exécuter un ordre. Murmurer contre un supérieur ou contre un ordre.
1: Un avertissement.
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2: L'armée fait de crevures.
0: Sans murmure.

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4: La méditation de ce jour s'appuie sur le texte de Hébreux, chapitre 6, versets 9 à 20. Mais notre désir est que chacun de vous montre la même ardeur à porter l'espérance à son épanouissement jusqu'à la fin. Le ton a changé, laissant de côté la menace. L'auteur adresse des paroles d'encouragement à ses destinataires, qu'il nomme ses bien-aimés. Il rappelle les services qu'ils ont rendus et rendent encore selon l'amour de Dieu aux saints, c'est-à-dire à d'autres membres de l'Église de Jésus-Christ, ce que Dieu ne saurait oublier. Ils sont donc bien sur le versant de la bénédiction et du salut. Seulement, ils doivent faire preuve de persévérance et développer leur espérance. Ce n'est pas une mission impossible, car ils peuvent s'appuyer sur les solides promesses de Dieu, tout comme l'a fait autrefois le patriarche Abraham. Comme chrétiens, nous avons reçu la promesse d'entrer dans le repos de Dieu, mentionnée au début du chapitre 4. Ce repos a déjà une dimension présente dans la communion avec l'amour de Dieu, qui nous inspire diverses formes de service envers notre prochain. Ensuite, il sera vécu en plénitude, au-delà du voile, dans le sanctuaire céleste où Jésus nous attend et auquel nous sommes déjà rattachés par l'encre de l'espérance. Ce texte a été préparé par Laurent Visser.
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0: Bonjour à tous, bienvenue dans l'émission Verte et pas mieux, une émission qui veut décrypter l'actualité écologique à la lumière de la bonne nouvelle de l'évangile de Jésus-Christ. Aujourd'hui, nous accueillons Raphaël, qui a également un parcours en lien avec l'écologie et la foi. Bonjour Raphaël.
1: Bonjour.
0: Est-ce que tu veux bien commencer par nous raconter un petit peu ton rapport justement à l'écologie dans ton histoire personnelle aussi?
1: Eh bien, dans mon histoire personnelle, j'ai un rapport à ça, notamment par les études que j'ai menées. Moi, j'ai fait une école d'ingénieur agronome spécialisée dans la forêt. Donc, je suis ingénieur forestier spécialisé en gestion forestière. Et j'ai travaillé 3-4 ans à l'INRAE, Institut de recherche nationale sur l'agronomie et l'environnement, sur la santé des forêts par télédétection, c'est-à-dire à distance avec l'usage d'images satellites. Donc en fait, ma mission, c'était d'utiliser des images satellites pour détecter du dépérissement en forêt. Et donc dans nos études dès le début, comment dire, c'est pas possible d'être climato-sceptique, vous occuper d'arbres qui sont sur une échelle de temps qui dépasse celle des changements qu'on a imposés à la planète et qui donc naissent à un endroit où ils ne sont plus capables de vivre adultes. En fait, quand il y a besoin de régénérer les parcelles, ben on ne sait pas vraiment quels arbres non plus planter là, puisque on ne savait pas non plus dans quel avenir se projeter. Et donc directement, ça rend les choses très concrètes. Et en plus, dans mon travail, donc vraiment, je voyais des surfaces de forêts d'épicéa partir en fumée sous l'action d'un ravageur qui s'appelle le scolyte, qui est un insecte qui pond dans l'écorce, qui fait des galeries et qui fait sécher les arbres, en fait. Et alors, cet insecte, il est là naturellement, mais par contre, la vulnérabilité des épicéas, elle est due, notamment à l'accroissement de la fréquence des périodes de sécheresse qui les fragilise. Et en plus, le fait que la gestion forestière, les humains, donc, qui ont décidé de les planter en monoculture, en plaine, là où déjà ils étaient un peu en limite de leur niche écologique. Et donc, j'ai eu cette période un petit peu où je pensais beaucoup à l'effondrement. Je me demandais oui, comment vivre sans tout ce que notre système qui pourrait s'enrayer nous offre.
0: À ce moment-là, tu étais seule avec ces réflexions, ou t'en discutais avec tes collègues, c'était comment?
1: Non, pas le seul. J'avais d'autres personnes autour de moi qui se posaient ces questions-là, mais sans avoir de réponse. Enfin, c'est juste un peu déprimant, en fait. Et alors, peut-être qu'on a la satisfaction de s'engager dans une voie où on va essayer de prendre soin de la forêt, de la nature, mais quand même en s'intégrant dans un système qui ne prend pas soin, quoi. Et c'est pour ça aussi, finalement, que j'ai bifurqué par la suite.
0: Alors, quand tu dis que tu t'intègres dans un système qui ne te prend pas soin, tu parles de quel système là?
1: Là, je pense au système qui nous englobe un peu tous, le système capitaliste.
0: Oui.
1: Moi, j'ai eu de la chance quand même parce que j'ai travaillé dans la recherche publique. Donc, on est quand même dans d'autres logiques que celles de profit, mais malgré tout, elle n'est pas. Enfin, voilà, ça fonctionne sur projet. Il faut chercher des financements. Pour certains, c'est une part importante du travail. Et donc, je ne me voyais pas m'engager plus longtemps dans cette voie-là.
0: D'accord. Et donc, du coup, tu allais nous parler de ta bifurcation suite à ça?
1: Oui, j'étais de plus en plus du coup dégoûté par le système politique en place. Parce que je fais pas de distinction vraiment entre les luttes. Je pense que la lutte pour le climat, c'est aussi une lutte pour la justice sociale. Peut-être de travailler pendant les périodes de manifestations contre la réforme des retraites où voilà encore on perd face au capital sur nos vies. Assez dégoûté de ça. Et donc, à la fin de mon dernier contrat, je n'ai pas souhaité continuer. Et souhaiter du coup m'engager, comment dire, bah déjà entamer une période de réflexion, commencer à étudier la philosophie politique, la théologie politique, et petit à petit, comme me fournir des armes pour pouvoir militer ensuite, rencontrer des orgas militantes, manifester, construire ensemble, etc., quoi.
0: Ouais, donc t'as visé assez large après pour cette formation, un petit peu de l'esprit, de la pensée. Tu dis formation politique, théologique, c'était tout bord ou t'avais déjà une petite idée de ce que tu visais?
1: Non, pas de ce que je visais. Je me suis laissé entraîner au fur et à mesure, mais très vite, je me suis. En fait, j'ai rencontré des idées, notamment anarchistes. Et là, ça m'a donné beaucoup à creuser parce que c'est des pensées qui, comment dire, qui sont bah, qui ont été beaucoup censurées, réprimées, diabolisées. Et c'est toute une part de l'histoire de la lutte, notamment de la lutte des classes, mais de la lutte pour la liberté en général, qui a été comme effacée et que je redécouvrais. Donc il y a ça. Et puis aussi, bah, sur la philosophie, assez naturellement, je me suis dirigé vers. Enfin, j'ai commencé à lire Spinoza. Au début, je me suis un peu pris un mur parce que c'est aride, hein, mais finalement, il m'a fait un effet assez incroyable. Et alors, chez lui, je dirais pas qu'il y a une pensée directement écologique, mais il y a une pensée de la nature, puisque il est assez célèbre pour son Deus sive natura, en fait, Dieu est la nature et la nature est Dieu. Donc prendre soin de la nature, c'est un peu comme prendre soin de Dieu. Mais c'est pas clair dit comme ça, parce qu'il pose des définitions sur les mots qui sont pas celles usuel. Et donc quand il parle de la nature, c'est pas la nature, les arbres, les petits oiseaux, il fait référence aussi aux philosophes grecs antiques, Démocrite, Épicure, qui avaient une philosophie de la nature, qui comprend en fait, enfin qui est en fait l'ensemble de tout ce qui existe en fait.
0: Ok, donc la nature est un peu le cosmos du coup, le monde.
1: Oui, l'univers, la totalité, l'absolu, Dieu.
0: Ok. Donc, est-ce que pour ceux qui sont pas, qui n'ont pas lu la pensée de Spinoza, tu pourrais essayer de nous dire ce que toi tu en as retenu?
1: Oui, bon, c'est un philosophe du XVIIe siècle qui arrive un peu après Descartes, donc du coup dans un mouvement rationaliste. Et en fait, il fait un pas de plus que Descartes qui Descartes est dualiste, donc il pense qu'il y a la pensée, un peu le monde des idées, puis l'étendue, l'espace physique dans lequel les corps, la matière évoluent, mais que ce sont comme deux choses séparées, et que l'âme agit sur le corps à travers la glande pinéale, une petite partie au centre du cerveau, et Spinoza le dépasse en disant que non, que l'âme et le corps ne sont qu'une seule chose conçue sous un attribut de Dieu différent, qui est donc soit l'étendue, soit la pensée, mais en réalité c'était une substance qui est en corrélation parfaite. Donc tout ce qui existe dans l'étendue a un corrélat dans la pensée et inversement. Et alors son œuvre majeure, c'est l'éthique démontrée de façon géométrique. Et en fait, il fait que des raisonnements, donc de manière géométrique, donc avec définition, axiome, proposition, démonstration. Et il part de Dieu, de la substance, de son existence, de son unicité, et puis déroule en décrivant comment on est entièrement déterminé, selon lui, par voilà, on n'a pas appartient à un tissu causal, un ensemble de causes et d'effets. Et dans ce qui nous pousse à agir, il y a les affects, des affects joyeux, des affects tristes, bah, l'amour, la haine, la joie, la tristesse, la colère, et que c'est, il dit que c'est en comprenant ce qui nous détermine qu'on peut justement dépasser ces déterminismes et atteindre une forme de liberté. par la raison. Du coup.
0: Ok. Et toi, est-ce que c'est du coup dans cette pensée philosophique-là que tu as trouvé un peu ta réponse, ta stabilité dans ce que tu cherchais en quittant l'agroforesterie? Non, c'est juste l'agroforesterie, c'est ça.
1: Oui,
0: Pas
1: c'est juste la
0: agroforestier,
1: foresterie, oui,
0: juste
1: c'est
0: la
1: en gestion
0: forêterie.
1: forestière. Oui, une stabilité, je sais pas, parce que je me demande si j'étais vraiment stable à ce moment-là, mais ça m'a donné des réponses sur l'amour, notamment. À ce moment-là, j'étais très amoureux et je questionnais beaucoup les relations et je me demandais quoi mettre derrière ce mot, quoi. Et sa définition, très simple, elle m'a beaucoup parlé, et elle m'a permis de. Il y avait vraiment ce moment où, du coup, j'avais comme une grande confiance dans son système philosophique. Je trouvais peu de vérité ailleurs, et donc je l'ai vraiment adopté. Et alors, ça a clarifié beaucoup de choses dans mon esprit. Il y a beaucoup de scènes de ma vie qui sont un peu illuminées, mais en même temps, du coup, j'ai adopté un vocabulaire du XVIIe siècle d'un philosophe qui avait été censuré à son époque. J'arrivais pas non plus forcément à me faire bien comprendre des gens autour de moi, et je pouvais même avoir l'air un petit peu condescendant à ramener ma philosophie, ce qui me donnait pas beaucoup de stabilité dans mes relations à ce moment-là, quoi. Mais malgré tout, je suis resté quand même, j'ai gardé en grande partie la direction que j'ai pris à ce moment-là.
0: Ok, et après, comment ça t'a fait évoluer au niveau de l'écologie ou de ta relation à Dieu, au monde?
1: Bah déjà, j'ai trouvé Dieu, parce que j'étais athée, en fait, avant Spinoza.
0: Ok.
1: J'ai été athée une très grande partie de ma vie. Mes parents n'étaient pas croyants à l'âge où ils m'ont eu. Et je m'étais posé les questions, j'y avais pensé, mais je n'avais rien trouvé de convaincant avant de tomber sur la pensée de Spinoza. Je pense que moi, j'avais vraiment besoin d'un chemin par la raison, en fait. Et en fait, quand je me suis rendu compte que la position la plus rationnelle, en fait, c'était le fait d'accepter l'idée de Dieu, du coup, rien que pour comprendre la pensée de Spinoza, j'ai commencé à raisonner avec cette idée aussi, et ça s'est un peu imposé à moi progressivement.
0: Et comment ça impacte ton engagement dans l'écologie, par exemple, aujourd'hui?
1: Alors, niveau écologique, comme je disais, je fais pas de distinction vraiment entre les luttes. J'ai milité pour la 69, enfin contre la 69, pardon, à un moment où j'étais déjà, où je n'étais pas encore théiste, disons. Mais du coup, ce que ça change, c'est que en fait, je me suis comme revendiqué anarchiste chrétien, et donc cherché où militer. Avec cette étiquette, sans oublier la critique des étiquettes. Mais donc, par exemple, quand j'ai milité avec Bloc-on-Tout, là, en septembre dernier, pour moi, c'est aussi une lutte pour l'écologie, parce qu'en fait, quand on se bat contre le capitalisme, en sachant que la crise du capital nous amène à la guerre, au fascisme, que la guerre, ça pollue, que puisqu'il y a la guerre, l'écologie passe au second plan. Et comment dire, ce qui est délicat, c'est qu'en même temps, je découvrais donc la religion, mais aussi l'anarchisme et du coup la pensée révolutionnaire. Donc, naturellement, je me suis dirigé vers l'Union communiste libertaire à Montpellier, et j'ai sympathisé aussi avec des trotskistes en partie, notamment du NPA révolutionnaire. Mais c'est délicat, pareil, deux fois, de comment dire, de s'organiser, de militer avec les anarchistes pour qui le ni Dieu ni maître, parfois, il est tenace. Ouais, l'UCL, quand j'y suis allé la première fois, j'ai vu dans leur charte que c'était une organisation athée. Alors, maintenant, ils sont laïcs, et en vérité, ce qu'on m'a dit aussi, c'est que tant que j'étais matérialiste, ça posait pas de problème de croire en Dieu, quoi. Mais du coup, ça fait que la voie de militantisme, elle est assez particulière. Je milite aussi à l'ACAT, l'Action chrétienne pour l'abolition de la torture. Parfois, j'ai l'impression de militer dans l'Église aussi, finalement. Mais du coup, je rentre en résonance avec des milieux très différents, des sociologies variables et des points de vue aussi qui sont rarement partagés, quoi.
0: Par beaucoup de militer, du coup, c'est un engagement associatif. Enfin, ça a l'air de prendre beaucoup de temps, peut-être, de ton énergie dans ton quotidien? Est-ce que c'est le cas?
1: Bah plus vraiment, à vrai dire. Il y a une période où ça prenait beaucoup de place, mais là c'est vrai que j'en parle beaucoup, mais dans les faits en ce moment c'est plutôt la vie d'artiste, même si c'est toujours en fond dans mon esprit. En ce moment ça passe au second plan. Oui.
0: Ok. Et du coup, tu parlais de militer dans l'église, c'est-à-dire prendre le parti de l'écologie, du vivant parmi les chrétiens, ou c'est militer avec l'église, c'est-à-dire tu as, enfin, est-ce que ton église en fait est aussi dans ce militantisme ou pas?
1: Je dirais non, il y a des actions, il y a l'église verte, et d'ailleurs une action que j'ai fait dans ce cadre, c'était à Jacou, au centre œcuménique. On a parlé une fois de sécurité sociale d'alimentation. On a fait un jeu, une animation sur une caisse alimentaire. Parce que moi, je suis à l'Église protestante unie, mais je suis pas sûr que tous mes coreligionnaires partagent l'analyse que l'abolition du capitalisme est nécessaire pour sauver les écosystèmes et notre planète. Mais du coup, c'est aussi une ligne, on va dire, que je défends, que moi je représente en faisant partie de l'Église. Et puis j'essaye d'être force de proposition, de qu'on ait des moments pour discuter de sujets, y compris politiques. Ça me paraît important.
0: Oui, écoute, je te propose qu'on fasse une petite pause musicale avec une musique que tu m'as présentée qui s'appelle Elle brûle de Mathilde Bonamy.

0: De bon ami, et vous, si vous nous rejoignez maintenant, vous êtes dans l'émission Verte et pas mûre, une émission qui veut décrypter l'actualité écologique à la lumière de la bonne nouvelle de l'évangile de Jésus-Christ. Et nous accueillons Raphaël, donc qui était forestier et qui a fait son petit chemin, qui nous expliquait voilà un chemin philosophique, théologique et écologique. Donc nous avons entendu cet artiste. Est-ce que tu veux nous dire deux mots sur cette personne que tu connais?
1: Oui, bah c'est quelqu'un avec qui je vis, c'est une de mes colocataires, chanteuse montpelliéraine. Écoutez-la.
0: En tout cas, j'ai bien aimé cette chanson et elle m'a fait penser à certains passages bibliques par rapport à la renaissance qu'on a de ses cendres. Ça me fait penser, moi, quand Dieu il punit le peuple, mais qui dit qu'il y aura quand même un reste, il y aura une souche. Là, je suis dans Isaïe en ce moment, donc c'est à ça que je pense qu'il parle du Messie, en fait, qui va venir sauver. Et suite à ça, le monde vivra en paix. Tu vois, ce matin ou cette nuit, pour tout te dire, je lisais le fait que voilà, les animaux allaient vivre ensemble, le loup, l'agneau, l'enfant va jouer avec la vipère. Donc il y a aussi cet aspect intégration de toute la création dans ce plan de renaissance d'une vie sans plus de souffrance, sans plus de péché, sans plus de
1: Sans
0: mal, quoi.
1: prédation.
0: Sans prédation. Ouais, là, ça parlait des animaux entre eux, mais aussi des hommes entre eux, en effet. Plus de guerre, plus de souffrance, quoi. Donc c'est un espoir que moi je porte, l'espérance, voilà, et que je vous invite aussi à découvrir si jamais vous ne l'avez pas encore découverte. Est-ce que tu retrouves quelque chose comme ça dans la pensée de Spinoza?
1: Il donne une définition sur l'espoir. En tout cas, oui, je suis assez convaincu que la solution, c'est l'entraide, quoi. C'est de quitter la compétition qui nous brûle, justement, et coopérer ensemble, quoi. Et en fait, comme ce qu'il démontre Spinoza, c'est qu'il n'y a rien de plus utile à un humain qu'à un autre humain qui agit selon la raison. Et que si on agit dans la vérité, on est tous ensemble, en fait. On n'est pas les uns contre les autres. Et du coup, oui, ça fait apercevoir cette possibilité, en fait, en suivant son éthique.
0: Ok. Et après, dans ton anarchisme chrétien, est-ce qu'il y a des textes ou des références que tu voudrais nous partager qui vont dans le
1: Oui.
0: sens de ton discours? Je me suis dit que ça
1: Oui,
0: pouvait être le
1: oui.
0: bon moment.
1: Ben justement, enfin, sur l'entraide, un grand penseur, c'est Kropotkine, mais
0: Ok.
1: spécifiquement sur l'anarchisme chrétien, donc là, la personne qui m'a amené à ça, c'est Jacques Ellul.
0: Ouais.
1: Jacques Ellul qui du coup, aussi, voilà, est un philosophe assez précurseur sur l'écologie, justement. Mais beaucoup connu pour ses écrits sur la technique, le système technicien.
0: C'est vrai.
1: Justement, il disait que la technique avait comme remplacé le capital que. Et de nos jours, c'est toujours vraiment d'actualité quand on commence à parler de technofascisme, que finalement les plus grands bourgeois finalement sont des technocrates, Elon Musk, Samuel Altman, etc. Bref. Et oui, donc il a écrit un livre qui s'appelle Anarchie-Christianisme. Et
0: OK.
1: avant ça, voilà, j'étais ouvert, j'étais enfin ouvert à la religion, mais je voyais encore peu d'intérêt, je pense, au monothéisme sous la forme où elle se présentait devant moi, parce que j'avais l'impression que les gens y trouvaient plutôt des thèses conservatrices. Et en fait, lui, ce qui montre, c'est qu'en réalité, peut-être la conviction politique la plus proche du message biblique, selon lui, c'est l'anarchisme. Et qu'il y a toujours eu comme un courant souterrain, on pourrait dire anarchiste chrétien, et je me suis beaucoup retrouvé dans son parcours, son cheminement de pensée, vers ça, quoi. Et voilà, oui, pour lui, en fait, l'anarchisme, c'est la forme la plus aboutie du socialisme. Et même dans ce qui est dans l'histoire, dans les éléments historiques sur lesquels il s'appuie, bah C'est aussi ce qui m'a touché dans l'histoire de l'anarchisme pendant la Révolution russe, comment ça s'est passé pour les anarchistes ukrainiens qui se sont fait, après avoir combattu les capitalistes aux côtés de l'armée rouge, ont été trahis, ou les marins de

0: Kronstadt qui voulait que tout le pouvoir soit conservé par les soviets se sont fait aussi trahir par les bolcheviks et réprimés dans le sang. Même son analyse sur Marx, Proudhon. Mais donc ensuite voilà, il refait un peu l'histoire de l'Église et de comment elle a subverti le christianisme, comment elle a utilisé le message du Christ pour finalement s'allier avec la monarchie, avec l'État. Voilà, il donne une voie vers un anarchisme chrétien qui est non violent, qui utilise l'objection de conscience, finalement des manières de l'action directe, mais très proche de celle justement des Quakers. Et en plus, petite chose en plus, c'est voilà, je disais que j'avais milité contre la 69, et puis et il décrit une méthode utilisée par l'État pour mener ces projets écocides, qui est la théorie du coup-parti. C'est-à-dire que avant d'avoir les autorisations légales, vous commencez les travaux, et une fois que c'est commencé, on ne peut plus revenir en arrière, quoi. Et ça, on avait commencé depuis longtemps à le faire de son époque, et c'est ce qu'on a vu aussi pour la 69, qui même avait été un moment, la justice avait statué, on ne peut pas, quoi. Puis à chaque fois, ils trouvent une faille, quoi, pour tout
1: Pour
0: détruire.
1: forcer le projet, ouais.
0: Oui.
1: On m'a déjà parlé d'Ellul au début de ma recherche de Dieu et de mon engagement écologique. Et ça me redonne envie d'aller un petit peu creuser ce qu'il a écrit sur la technologie notamment, etc. Le temps passant, est-ce que tu as un mot de conclusion que tu aimerais nous partager?
0: J'ai envie de dire quelque chose du style, j'ai beaucoup trouvé dans la lecture, mais finalement, la raison, ça suffit pas non plus, quoi, et que il y a un moment où elle nous mène à comprendre que c'est avec le cœur qu'il faut vivre.
1: C'est la conclusion, voilà, que tu essaies de pratiquer aujourd'hui et que tu nous recommandes.
0: Ce qui me vient.
1: Merci beaucoup, en tout cas, pour cet échange très riche et bien différent des autres aussi. On n'avait pas encore fait l'axe de la philosophie, donc merci beaucoup. Et écoutez, pour les auditeurs, je vous invite à la prochaine émission, le mois prochain, le troisième vendredi du mois. Et je vous souhaite à tous une bonne journée. Au revoir, Raphaël.
0: Bonne journée.

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0: tout de suite, c'est place à la musique, place au gospel. On retrouve bien évidemment le gospel de Jimmy. Ça commence comme ça.
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2: Amis d'aujourd'hui, de demain et de toujours, bonjour, vous êtes au Gospel de Jimmy, l'émission de tous les Gospels, avec moi Jimmy, votre ami serviteur au micro. J'espère que vous allez bien, merci de votre fidélité. Et on va maintenant écouter, pour commencer notre émission, dans la joie et dans la gaieté, on va écouter I Will Sing, un premier titre de notre ami Don Juan. Donc en fait, le programme, il est simple, on écoute quelques titres de notre ami Don Juan, et après ça fait quelques temps qu'on n'a pas écouté Johan Frégé, tout à l'heure on va lui rendre hommage aussi en écoutant quand même quelques titres de son premier et unique album. Même s'il n'a pas sorti d'album entre temps, mais sachez quand même que Johan Frégé continue sa carrière surtout aux États-Unis et a donné des coups de chant à travers toute l'Europe. Donc on écoute déjà I Will Sing, notre ami Don Juan.

Merci de votre fidélité au gospel de Jimmy, dans la joie de la gaieté. Nous commençons notre émission avec le très beau répertoire de notre ami Dan Moine, donc qui fait partie de, c'est pas les plus connus, on va dire, à l'extérieur des États-Unis, mais c'est vrai que dans la communauté blanche, surtout les églises évangéliques blanches, et dans le nord des États-Unis, c'est vraiment un artiste très très connu dans le monde du worship, c'est-à-dire que les spécialistes de la louange dans les églises blanches aux États-Unis. Mais c'est vrai qu'au gospel de Jimmy, nous sommes là pour écouter tout type de musique. Et c'est vrai que je voulais commencer l'émission avec ce grand artiste, God Will Make. C'est le prochain titre de son très beau répertoire qu'on va écouter. Et après, on va écouter un autre et dernier titre de Dan Moine avant de retrouver Yohan. En attendant, on écoute God Will Make avec Dan Moine.

Merci, chers amis de la Joie des Raquettes. Nous poursuivons notre émission et je vous remercie vraiment de votre fidélité au gospel de Jimmy. Celebrate Jesus, Celebrate, une chanson qui est assez connue, même aussi en France, aussi en métropole et en Angleterre. Donc, écoutons ce très beau titre de notre ami Dan Moine et après nous allons retrouver notre ami Laurent Fujiki. Mine de rien, ça va quand même faire 9 ans quand même que je ne l'ai pas vu. La dernière fois que je l'ai vu, c'était en 2015. Il avait donné un cours à l'époque, il était, on va dire, encore. Très très connu de par rapport à l'émission The Voice. Il avait fait un super concert pour la fête de la musique sur la comédie. Et bien, on va le retrouver juste après notre ami Don Juan qui nous interprète Celebrate Jesus. On écoute et juste après, avec plaisir et amour, même on va écouter et savourer quelques titres de notre ami Juan Frigier. 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

Chose promise, chose due, je vous avais promis qu'on puisse écouter quelques très beaux titres du répertoire de notre ami Jurand Frigier. Vous savez quoi? On va se faire plaisir maintenant et on va justement écouter notre ami. Je propose qu'on puisse écouter deux titres de notre ami Jurand Frigier. On va écouter L'équilibre et à l'époque c'était une des chansons préférées de ma fille qui maintenant a bien grandi. Je ne sais pas qu'elle s'en fout un peu, mais c'est un peu tout comme. Et Nos États-Unis. Donc on va écouter ces deux très beaux titres de notre ami Jurand Frigier. Et ensuite, juste après de la joie de la bonne humeur, on va se retrouver pour encore plus de plaisir à savourer cette belle musique. J'ai nommé le Negro Spiritual.

Bon ben chers amis, après ces deux titres que nous venons d'écouter, je propose à nouveau qu'on puisse écouter deux autres titres de notre ami. Même là, on va écouter trois autres titres parce que en fait, et après je voudrais quand même qu'on puisse écouter notre ami Émilie Limier qui est venue une ou deux fois, même trois fois, je dirais, faire l'émission avec nous cette saison. Donc je propose d'écouter Savine Delaroux, Je donne et Couleur Love. On écoute ces très très beaux titres de notre ami Yoran Fouché avant de retrouver notre ami Émilie Limier.

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1: Chers amis, merci vraiment de votre fidélité à cette émission Le Gospel de Jimmy. C'est vrai que le temps passe très très vite. Et je vous propose qu'on puisse maintenant écouter deux très beaux titres de notre amie Émilie Limien, Just Another et Unchained. Émilie qui est souvent venue nous voir. Et on continue, donc ces deux titres de notre amie Émilie Limien. On écoute Just Another et Unchained.

ça fait déjà bientôt 50 minutes que nous sommes ensemble. Je propose qu'on puisse écouter deux titres de notre ami Emile. Je ne sais pas si on pourrait écouter les deux titres, mais on va essayer, sinon ben, on verra bien. On va écouter Crazy et The Lider, quoi. Emily, comme je disais, qui est venue nous faire plaisir, il nous a présenté non seulement son album, qui est quand même sorti il y a 2 ans, et surtout sur le niveau, elle était venue nous présenter un tout nouveau titre qu'elle avait sorti au mois de février. C'est un très très beau titre, et j'espère qu'elle reviendra pour nous parler ben, d'autres choses. Et voilà. Allez, nous poursuivons avec Crazy et The Lider.

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1: Bon, mes chers amis, merci vraiment de votre fidélité pour le gospel de Jimmy. C'est vrai que le temps passe très très vite, mais merci, merci vraiment de votre fidélité. Et je vous demande pour un test, ben, vendredi prochain. D'ici là, passez une bonne fin de journée, une bonne fin d'après-midi. Et bien sûr, restez fidèles à FM+.

0: Bienvenue dans votre émission « Bien vivre à Montpellier ». Chères auditrices, chers auditeurs, bonjour. Alors chaque mois, nous rencontrons des organisations, mais aussi des personnes qui font la richesse et la renommée de nos quartiers, parfois loin de ses frontières. Le mois dernier, nous étendions l'écusson jusqu'en Algérie, mais oui. Mais aujourd'hui, on reste tout près. Hein. On va partir à la découverte de notre fleuve personnel, je veux parler du Lèze. Nous avions déjà évoqué l'antique présence romaine dans certains quartiers. Ça n'a rien d'étonnant. Deux artères principales se croisaient en effet sur la future Montpellier. Alors d'une part, vous la connaissez bien, la fameuse route Via Domitia, qui est d'ouest en est. Hein. Et d'autre part, celui dont nous allons parler, cet axe. Le fleuve du Lèze, du nord au sud. Leur point de croisement s'effectuait, dit-on, au niveau du pont Juvénal. Le Lèze reçoit les eaux de la Mosson, de la Lironde, du Rio Coulon, des Aigrelles. La plupart de ces affluents, vous ne les voyez pas parce qu'ils sont aujourd'hui cachés, recouverts. Et seul le Lèze conduit sa vie au grand soleil. Loin d'être uniquement décorative, nous verrons que ces veines d'eau ont été d'importants vecteurs de la vie de Montpellier. Elles le sont toujours. Pour nous éclairer, notre invité est ici. Il s'agit de Monsieur Alain Lepléder, président de l'association Balèze. C'est joli, Balèze. Hein. Balèze urbain. Bonjour, Alain Lepléder.
1: Bonjour.
0: Alors, c'est pour parler du Lèze en tant que président de l'association Balèze urbain que je vous reçois aujourd'hui. Alors, pour entamer cette balade fluviale, j'aimerais que nous fassions d'abord connaissance, parce que votre parcours, il est particulièrement riche. Ah, il est difficile de compter le nombre de vos publications, mais aussi les sujets qui vous passionnent, tant ils sont nombreux. Alors, vous êtes ingénieur en agriculture, élève de l'agro de Paris, de l'ESSEC, chercheur au CIRAD, et expert en développement de l'économie rurale et vivrière, comme le maraîchage ou le riz, notamment, vous avez travaillé aussi en Afrique. Alors, vous vous intéressez beaucoup à l'écologie. Alors, je m'étais demandé pourquoi. En fait, vous m'avez donné la réponse il n'y a pas longtemps. Hein. Eh bien, parce que d'abord, c'est un sujet qui vous passionne, et puis René Dumont a été un de vos professeurs. Alors, vous faites partie du comité de quartier des Aubes, que nous avons reçu ici, mais qu'est-ce qui vous a amené à devenir président de Balèze urbain ?
1: Alors en fait, c'est tout un concours de circonstances, c'est-à-dire que au niveau du quartier des Aubes, j'étais responsable du dossier Lèze. Et en fait, on s'est retrouvé à plusieurs comités de quartier, des zones urbaines et d'associations qui vont du nord de Montpellier au sud de Montpellier, enfin du nord même de Castelnau au sud de Montpellier, à s'intéresser justement à ce qui se passait sur le Lèze. Donc on a créé cette fédération d'associations qui s'appelle Balèze, qui veut dire bassin du Lèze et de la Mosson maintenant, parce que nous avons des adhérents à cet endroit-là.
0: D'accord,
1: et
0: ils
1: vont demander d'être président, donc j'ai été président. Quoi.
0: Et vous nous dites en quoi, vous pouvez nous dire en quoi le Lèze est un fleuve vital pour Montpellier ?
1: Alors le Lèze est un fleuve vital pour plusieurs raisons. D'une part parce que il assure notre alimentation, notamment en eau potable, hein, depuis très longtemps, mais maintenant c'est une chose importante. Ensuite, son histoire économique, il faut savoir que quand même c'est lui qui a incité l'homme à choisir l'Est pour installer Montpellier. On lui donne notamment le respect qu'on doit à nos ancêtres qui nous ont construits. Et ensuite, il est porteur d'une riche biodiversité qu'il soutient même en zone urbaine, oiseaux, arbres, mammifères, poissons, etc.
0: Même en zone urbaine.
1: Même en zone urbaine, oui.
0: Oui. Alors, on a dit qu'il y avait le retour des loutres, c'est ça ?
1: Il y a une retour des loutres aussi, on pourra en parler, mais si vous voulez, par exemple, avec le CNRS, Balèze a aidé le CNRS à poser 4 caméras le long du Lèze qui vont du pont Juvénal à peu près jusqu'au nord de Castelnau pour voir comment la loutre s'installe chez nous sur ses bords. Mais on a aussi des renards, des genettes, etc. Le long du Lèze.
0: Et quelle est l'origine du nom du Lèze ?
1: Alors, celle que je connais, je sais que toujours sur l'origine des noms, c'est la particularité, c'est que ça a toujours plusieurs origines, mais celui que je reconnais, moi, c'est celui je pense que c'était du temps de Mistral, où Lèche, ça voulait dire cours d'eau, donc c'est celui que j'ai retenu, mais il y en a peut-être d'autres, hein, bien sûr.
0: Ah oui. Et pour cette première partie, je vous avais demandé de choisir des musiques, alors vous nous avez choisi Guérilla, qui est chantée par le groupe sénégalais Touré Kounda, et qui d'ailleurs s'exprime ici en créole. Alors c'est un groupe africain, n'est-ce pas? Alors pourquoi ce choix?
1: Bon, pour deux raisons. D'une part, parce que la musique me plaît, et puis ensuite, parce que son message est important à mes yeux. Être prêt à revivifier quand nos conditions de vie d'être humain libre deviennent deviennent aléatoires ou peuvent atteindre notre dignité et notre survie économique, je pense que c'est important d'avoir toujours ce sens de la révolte.
0: C'est ça, c'est une chanson sur la notion d'indépendance, oui. Quand même. Oui. Eh bien, donc, Léonie, qui est ici à la technique et que je salue, va nous passer la chanson Tourekunda, Guérilla.

0: Jean-Marie Kies sur Radio FM Plus Montpellier dans votre émission Bien vivre à Montpellier. Alors je suis en compagnie d'Alain Le Plaideur qui est président de l'association Balèze Urbain. Ah bah oui, parce que le Balèze, parce que nous nous baladons aujourd'hui au fil de l'eau du Lèze, une eau qui alimente tous les robinets de la métropole, hein, d'après ce que j'ai compris. Hein. 74% de l'eau, c'est ça?
1: Oui, tout à fait, oui. C'est une part importante, en effet, du débit du Lèze qu'on utilise pour notre boisson
0: quotidienne. Alors, il n'y a pas que le Lèze, parce qu'on fait venir de l'eau aussi du Rhône, c'est ça?
1: Tout à fait, il y a une complémentarité qui se fait notamment en période d'étiage parce que il n'y a pas suffisamment d'eau, notamment l'été, même maintenant malheureusement, même en période hivernale, donc il faut la compléter avec de l'eau du Lèze.
0: Je suis passé l'autre fois, il y en avait beaucoup de l'eau qui sortait directement et je crois que l'eau du Rhône ne parvenait pas dans le Lèze, donc on ne voit que l'eau du Lèze actuellement. Alors, mis à part la boisson quotidienne, les eaux du Lèze, elles ont toujours servi, elles servent aussi à l'irrigation des terres agricoles.
1: Oui, tout à fait. Il y a une grosse partie de cette eau du Lèze qui est utilisée pour l'irrigation. Il y a quand même à peu près 3000 hectares avec des irrigations qui se font par aspersion majoritairement. Et ça représente une grosse partie, en effet, des eaux du Lèze qui en sortent, qui sont utilisées pour l'agriculture.
0: Comme quoi, c'est un cours d'eau vital. Hein. On dit que dans le temps, il y avait des moulins.
1: Il y a eu beaucoup de moulins. Il y en a eu jusqu'au pont Juvénal, il y en avait disons 19 à peu près, mais c'est un point important parce que on oublie souvent que, si vous voulez, que le Moyen-Âge, ça a été le moment de la grande découverte d'une autre, nouvelle énergie qui était celle de l'eau. Auparavant, c'était surtout l'animal et l'homme qui étaient les bases de l'énergie de tout. Mais là, tout d'un coup, ça a été l'eau et on l'a mise à disposition. Donc tous ces moulins ont été appliqués sur le Lèze et 18, donc, mais qui faisaient beaucoup de choses, de la papeterie, bien sûr du pain, mais du grain, mais de la papeterie, de l'huile d'olive, du coton, de la laine, du salpêtre et du soufre, etc. Il y a eu beaucoup, beaucoup de moulins de ce type-là.
0: Ah oui, c'est vital, hein.
1: Et j'habite justement juste à côté du dernier qui est encore en fonctionnement, le moulin de Sauré.
0: Eh bien voilà, et je vois souvent des pêcheurs sur les rives. Alors quel est l'état de santé du Lèze aujourd'hui?
1: Alors son état de santé, ça dépend de manière générale, il n'est pas... Si on tombe à l'eau, c'est pas trop grave, quoi. Mais disons que, bien sûr, sa qualité dépend bien sûr du lieu, en aval ou en amont, et puis ensuite, en période d'été ou pas. Par exemple, l'été, il y a une période d'étiage, il faut faire attention à ce qu'on appelle la cyanobactérie, qui est une bactérie qui peut notamment rendre un peu malade les hommes, les humains, mais aussi qui peuvent être dangereux pour les chiens, qui sont habitués à s'y baigner quelquefois.
0: Ah oui, je vois ça. Des fois, il y a des pancartes, attention aux chiens,
1: absolument.
0: Ne se baigne pas. Oui.
1: Absolument.
0: Oui. Et donc, contrairement au Vidour, le Lèze n'était pas navigable, et pourtant il le devint. On dit qu'il relia le port de Latte à Montpellier.
1: Oui, en fait, ce qui se passe, c'est que sur le Lèze, vous avez, qui est un fleuve très court, 27 km, mais vous avez quand même 7 km à peu près de plaines qui vont de Palavas jusqu'à Montpellier. Alors, auparavant, si vous voulez, vous aviez déjà toute une dynamique importante économique, parce que Palavas a été, et Latte surtout, a été un port important. Et donc, qui drainait beaucoup de choses de la Méditerranée, et ça arrivait donc à Latte. Et ensuite, le complément se faisait bien sûr par voie de terre. Et il y a quelqu'un qui a commencé, on va peut-être en parler après, mais qui est devenu, si vous voulez, quelqu'un qui a mis en place au niveau du 17e et au début du 18e une série d'écluses, trois écluses, qui ont permis de le rendre navigable.
0: Oui, c'est formidable parce que beaucoup de Montpelliérains ignorent qu'à l'emplacement où il y a aujourd'hui l'ancien conseil régional, c'était le port Juvénal, il y avait un port. Il y a encore des photographies. On amenait des barges qui passaient par le long du canal et il y avait plusieurs écluses. Il en reste une seule aujourd'hui de ces écluses.
1: Oui, pour l'instant, oui, Trinquart, oui.
0: Alors, on dit que vous avez parlé des marchandises qui transitaient par ce port-là, c'était quand même un endroit essentiel. Mais on raconte aussi, pour la petite histoire, que une des gestionnaires du canal, Diane de Solas, la marquise de Graves, dont la famille avait créé le canal. Hein. Donc, eh bien, c'est elle qui a créé également donc la foire aux ânes.
1: Absolument. C'est-à-dire qu'elle avait l'habitude, enfin Diane qui était, avait l'habitude, si vous voulez, de faire deux grandes fêtes, deux grands moments au niveau de la Toussaint et au niveau de la, de, je me souviens plus, je crois que c'était la, je sais plus, c'était la Pentecôte ou l'Ascension. Et il y avait deux grandes fêtes et à ce moment-là, il y avait en effet une foire aux ânes parce que l'âne était quand même un élément de transport très important à l'époque. Donc, bien sûr, vu que tout ça était lié, enfin la réputation de Montpellier, de son commerce était liée à cet échange, notamment avec la Méditerranée et ailleurs, là, les ânes étaient importants.
0: Eh bien, merci beaucoup, mais donc on peut dire aussi que lorsque la gare SNCF s'est installée, naturellement, le port Juvénal a perdu un peu de son importance. Mais ça serait l'occasion d'une autre émission. Alors, votre second coup de cœur nous amène au Congo, cette fois-ci, avec le chanteur Zao, qui va nous chanter le moustique, hein, bandit et assassin, si j'ai bien compris. Mais alors, pourquoi Zao ?
1: D'abord, pourquoi le moustique ? Parce que vous savez qu'on en vit tous ici en ce moment, et de plus en plus d'ailleurs dans toute la France. Mais souvent, on est agacé par ces piqûres et puis le bruit qu'il peut faire à nos oreilles. Donc donner un petit peu d'humour à ce moustique, c'est pas mal.
0: Eh bien, allons-y, Léonie. Oh, on se fait piquer ?

0: Et bien vivre à Montpellier, votre émission mensuelle de Radio FM+. Chères auditrices, chers auditeurs, merci de nous être fidèles et de rester là. Alors vous savez, c'est un jour un peu intermédiaire, hein, c'est un jour entre deux fêtes, le dimanche et puis celle d'hier, mais l'équipe de Radio FM+, que je salue, est au service, elle est là. Merci beaucoup, donc Léonie. Je vois qu'il y a Olivier là-bas qui se dansait au son de Moustique. Hein. Ça zouquait dans le studio. Hein. Puis un jeune homme que je ne connais pas, monsieur Aurélien, je crois, il s'appelle. Voilà. Merci en tout cas à vous d'être ici et de nous être fidèles en ce jour de pont. Ah ben oui, puisqu'on parle du Lez, on pourrait parler des ponts. Voilà, Alain Le Plaideur, qui est mon invité, eh bien, nous venons d'évoquer le rôle important joué par le Lez dans la construction de l'identité de la ville montpelliéraine. Alors j'aimerais maintenant que l'on parle de votre organisation, l'association Balez. Alors vous nous avez dit qu'elle regroupait donc un certain nombre d'autres associations. Pourquoi ce nom de Balez urbain? Alors c'est donc bien une fédération d'associations, c'est bien ça? Et puis vous allez nous parler de son rôle aussi.
1: Oui, tout à fait. Alors, Balez, ça vient de Bassin du Lez, et c'est vrai que quand on l'a construit, on s'y attendait pas, mais ça donnait du coup une dimension humoristique qui nous a pas mal servi pour la faire reconnaître.
0: Hein. Ah, c'est chouette. Ouais.
1: Mais on l'avait pas prévu initialement. Alors, Balez, en fait, c'est la constitution de toute une série d'associations qui sont traversées par le Lez, d'associations et de comités de quartier qui sont dans Montpellier, mais aussi dans Castelnau. Hein. On a une action qui va du nord de Castelnau jusqu'au sud de Montpellier, jusqu'à Lattes, hein, ce qui représente comité d'abord le BLVV, c'est-à-dire Berge du Lez, Vieux Village, pour Castelnau, puis ensuite comité de quartier des Aubes, celui de Pompignane, et ensuite celui de Port-Marianne, il y a aussi celui de AV2E, qui en fait représente tout l'aspect de la place de l'Europe, et puis ensuite, on a maintenant aussi une association qui est celle du Eau Vive, qui sont les canoës-kayaks qui sont le long de la vallée du Lez. Voilà. Mais on en a même une à La Mosson maintenant. Voilà.
0: Alors, si tous ces gens sont intéressés, parce que c'est vraiment les gens qui habitent là, des riverains ou des gens intéressés par le Lez, donc ça veut dire qu'il y a sans doute des choses particulières à faire. Et donc, quelles sont vos missions, vos actions, vos projets?
1: Alors, la mission centrale, c'est d'essayer de faire une concertation citoyenne avec l'ensemble des services qui se chargent de ce Lez, hein, que ce soit au niveau plus de la conception, etc., qui sont le PTB Lez, et puis aussi les services de la métropole, hein, qui sont au niveau, bien sûr, aussi de la conception, mais aussi d'exécution de tout cela. Donc, ce qui était important, c'est que à l'heure actuelle, il y a toute une compétence importante au niveau de ces services, mais la complémentarité, c'est de savoir qu'on a besoin, nous, citoyens, d'être informés, et donc de rentrer dans un processus à la fois d'information et quelquefois, bien sûr, avoir de notre point de vue, qui doit être un point de vue qui n'est pas critique à nos yeux, hein, qui est un point de vue de conciliation, parce qu'on reconnaît que les décideurs finaux, quoi qu'on fasse, hein, les décideurs finaux, pardon, sont bien sûr ces services-là, mais donc on essaie de les sensibiliser à l'enjeu d'une concertation, c'est-à-dire une information plus importante que ce qu'ils font actuellement ou ce qu'ils ont fait dans le passé.
0: Oui, parce qu'il y a un établissement public territorial, c'est ça. Il y a une commission locale de l'eau, il y a une régie des eaux aussi. Ça fait beaucoup de monde, ça. Vous faites partie de ces groupes, de ces...
1: Alors, on est essentiellement... Bon, la régie des eaux, c'est différent, parce que ça, c'est plus au niveau de la préfecture, etc. Nous, on est plus intervenant au niveau du local. Donc, bien sûr, le PTB Lez, on en fait partie. La commission locale de l'eau, on en fait aussi partie, hein, dans la commission des usagers. Et puis aussi, au niveau de la métropole, on travaille beaucoup avec la GEMAPI, avec des réunions régulières.
0: Et oui. Et avec le syndicat intercommunal d'adduction?
1: Non. Celui-ci, on ne connaît pas. On ne travaille pas pour l'instant avec eux.
0: Mais donc, parce que on voit que vous faites tout un travail pour que le Lez continue d'être agréable. Mais il y a aussi un problème de gestion des inondations aussi, quand même, de débordements.
1: Absolument, il y a deux grandes, on peut le diviser, enfin c'est simplificateur, mais il y a deux grands éléments qui sont importants, c'est bien sûr celui de l'irrigation, de l'érosion aussi, hein, et des berges, et puis aussi bien sûr celui de la biodiversité, parce qu'on parlait tout à l'heure l'importance économique que nous a apporté le Lez, mais maintenant son enjeu c'est de préserver sa biodiversité avec toutes les espèces qui sont qu'elle permet de préserver, que ce soit dans l'eau bien sûr, mais aussi sur ses rives. On parlait de la loutre, on peut parler aussi du renard qui passe le long de la nuit, il passe sur nos berges.
0: Ah oui, parce que alors justement c'est un sujet qui intéresse beaucoup de villes dans le monde, naturellement, parce que quand on fait de l'architecture, on pense beaucoup au minéral, bon, des infrastructures par exemple comme les ponts, les quais, j'ai dit, on a l'habitude de traverser le Lez et on ne se rend pas compte qu'il nous traverse en fait quelque part le Lez. Il est vital pour nous, on est vraiment en symbiose avec lui. Alors à Montpellier c'est un peu le cas, parce que le Lez, on a voulu qu'il soit un lieu esthétique, c'est vrai. On a voulu qu'il soit apaisé et apaisant, donc on a construit des bassins, des quais, etc. Mais il ne s'agit pas que d'un élément de décor, quoi. Et donc quel est votre regard sur ces aménagements? Pensez-vous qu'il y a encore des choses à faire?
1: Bien sûr, il y a beaucoup de choses à faire. Alors, pour l'instant, il y a toute une dynamique qui est en pensée aussi, que ce soit au niveau de l'EPTB, au niveau de la métropole, et bien sûr les autres acteurs qui sont impliqués, notamment ceux de l'État. Mais ce qui est important, pour nous, c'est d'être dans une dynamique, effectivement, où de sensibiliser l'ensemble de nos citoyens à l'importance de ce fleuve. Parce que souvent, ils le voient comme un cours d'eau, c'est-à-dire un morceau de flotte qu'on pourra en avoir l'usage, mais il faut savoir aussi qu'il est porteur de toute une écologie importante, que ce soit au sein de son aspect des poissons, mais aussi des canards, tous les oiseaux qu'il peut y avoir, et aussi tous les oiseaux, mais aussi on parlait tout à l'heure des mammifères, et bien sûr de tous les arbres qu'il peut y avoir. Il faut savoir par exemple qu'il y a une espèce de Populus alba qui a donné le nom des aubes, d'un peuplier qui est assez riche et qui est spécifique un peu de notre région.
0: C'est lui qui a donné le nom aux aubes alors?
1: C'est une des théories, comme tout à l'heure, ouais. Pour le nom du Lez, ouais. C'est une des théories annoncées pour l'aspect des aubes, oui.
0: Oui, l'objet de cette émission est effectivement de vous sensibiliser, de nous sensibiliser et de nous intéresser à ce fleuve dont nous voyons souvent les eaux dormantes, mais pas toujours. Puis il y a d'autres cours d'eau, je les ai cités tout à l'heure, et qui irriguent sous Montpellier, on ne les voit pas passer, mais ils sont très importants, surtout lorsqu'il y a des énormes pluies. Alors, chers auditrices et auditeurs, il est maintenant temps de débarquer. Et oui, on débarque, puisqu'on était sur le Lez. Donc, on débarque de notre promenade au fil des eaux du Lez, en compagnie donc d'Alain Le Plaideur, président de l'association Balais Urbain. Balais Urbain, une vigie de bonne santé pour notre fleuve préféré. Alors après cette balade, on se contentera plus simplement de traverser le Lez au quotidien, mais on le saluera comme un éminent habitant de la ville. Alors on va terminer cette émission avec un sourire, un délicieux et coquin hommage aux eaux, choisi par Alain Le Plaideur. Pourquoi vous avez choisi la truite des frères Jacques ?
1: Bien, parce que la truite est souvent un élément qui montre que la qualité des eaux reste bonne. Donc par rapport à votre... Et puis ensuite, j'aime bien les frères Jacques parce qu'ils sont très drôles, à la fois à écouter et à regarder.
0: Et on ne pêche pas que la truite, on pêche pas la truite dans le Lez encore,
1: Non, non, hélas. Mais ça viendra.
0: Ça viendra. Puis il faudrait mieux qu'il y ait moins de silure, c'est ça?
1: Absolument, ça bouffe tout cette affaire.
0: Allez, à bientôt, à la prochaine émission. Alors écoutons les frères Jacques, la truite. Merci encore.

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2: La méditation de ce jour s'appuie sur le texte de Hébreux, chapitre 6, versets 9 à 20. Mais notre désir est que chacun de vous montre la même ardeur à porter l'espérance à son épanouissement jusqu'à la fin. Le ton a changé. Laissant de côté la menace, l'auteur adresse des paroles d'encouragement à ses destinataires, qu'il nomme ses bien-aimés. Il rappelle les services qu'ils ont rendus et rendent encore, selon l'amour de Dieu, aux saints, c'est-à-dire à d'autres membres de l'Église de Jésus-Christ. Ce que Dieu ne saurait oublier. Ils sont donc bien sur le versant de la bénédiction et du salut. Seulement, ils doivent faire preuve de persévérance et développer leur espérance. Ce n'est pas une mission impossible, car ils peuvent s'appuyer sur les solides promesses de Dieu, tout comme l'a fait autrefois le patriarche Abraham. Comme chrétiens, nous avons reçu la promesse d'entrer dans le repos de Dieu, mentionnée au début du chapitre 4. Ce repos a déjà une dimension présente dans la communion avec l'amour de Dieu qui nous inspire diverses formes de service envers notre prochain. Ensuite, il sera vécu en plénitude, au-delà du voile, dans le sanctuaire céleste où Jésus nous attend et auquel nous sommes déjà rattachés par l'encre de l'espérance. Ce texte a été préparé par Laurent Visser.
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0: C'est sur cette mélodie du psaume 25, dans le cadre de ce CD Claude Goudimoël, psaume, chœur, colliste et ensemble instrumental de l'Oratoire du Louvre, que nous ouvrons notre entretien avec Max Chalel. Max Chalel des presses du Landoc et des éditions de Paris, pour vous proposer la troisième réédition de La France protestante, histoire et lieu de mémoire, sous la direction de Henri Dubief et Jacques Poujol. Max, bonjour, on a bonjour. Le plaisir de te retrouver. Donc, alors, troisième réédition, mais peut-être qu'il faudrait dire un peu l'origine de cette histoire protestante.
1: Alors, c'était un projet que nous avions depuis longtemps, qui a vu le jour en 92. C'était, à l'époque, Paul Vialanex, Jeannette Kaltenbach, c'était Réforme qui était derrière cette idée. Et donc, on a fait ce livre qui était très ambitieux, puisqu'on voulait faire à la fois une histoire nationale et une histoire régionale, puisque le protestantisme français n'étant pas comme l'Église catholique hiérarchisée, il y a des histoires qui varient quelque peu entre le national et le régional. À l'époque, c'était Henri Dubief et Jacques Poujol qui avaient conçu ce travail, et ils avaient fait appel aux spécialistes reconnus de l'histoire du protestantisme français, à savoir En Crevé pour le 20e, Elisabeth Labrousse pour le 17e, etc., Marianne Carboni pour le 16e. Donc nous avions, en ouverture du livre, une histoire nationale qui montrait l'importance de la réforme et ensuite toutes les tribulations du protestantisme jusqu'à son retour sur la scène avec la Révolution et ensuite au long du 19e et 20e. Et ensuite, nous avions un voyage, c'est pour ça qu'il s'appelle lieu de mémoire aussi, hein, c'était une promenade à travers l'histoire du protestantisme et en passant par ces hauts lieux. Donc, cette promenade était un peu en forme d'escargot, si vous voulez, puisqu'on partait de Paris, la Brie, le Nord, les Ardennes, et puis on glissait sur l'Alsace, on faisait le Tour de France, et on revenait sur la Normandie, après avoir fait ce Tour de France. Et là, effectivement, c'était les directeurs de cet ouvrage avaient fait appel à tous les historiens locaux et régionaux pour leur donner cette histoire qui est parfois très subtile, très mal connue au national. Et donc là, on avait fait une approche vraiment très pointue du phénomène protestant, en appelant les lecteurs à aller sur les lieux, les musées, les maisons natales, les lieux de bataille, les cimetières, tout ce qui peut porter trace de cette histoire du protestantisme. Et je crois que pour la première fois, nous avions une histoire très dense, très riche, et qui donnait à voir le protestantisme dans ses œuvres vives. Donc ce livre est sorti en 92, après des années de travail, collaborateurs, une trentaine ou une quarantaine de collaborateurs, donc un gros chantier, et un chantier qui avait suscité beaucoup d'enthousiasme, de gens très nombreux. Ce livre a bien fonctionné, a trouvé son public, et nous l'avons réédité en 96, 4 ans plus tard. Et donc, à nouveau, il a trouvé un deuxième public. La deuxième édition était conforme à la première, il n'y a pas eu de changement. Ou sinon, une petite préface, etc. Par contre, l'ouvrage étant épuisé, on s'est posé la question d'une réédition. Alors, réédition conforme, non, parce que de 92 à aujourd'hui, eh bien, il y a eu, en 13 ans, les choses ont changé.
0: Oui, d'autant plus que maintenant, il y a aussi les problèmes de l'Église et de l'État, puisque la loi 1905 et tout ça, donc toute l'actualité rebondit
1: et
0: là.
1: Et puis également l'émergence des nouvelles églises protestantes. Donc il fallait parler de cela aussi. Il fallait parler également de la plongée dans le 21e siècle. Le but de ce livre n'étant pas, dès le départ naturellement, de n'être pas simplement un livre d'histoire, un livre passéiste, mais aussi un livre qui s'interrogeant sur le présent et sur le devenir. Donc cette troisième édition qui voit le jour aujourd'hui, après pas mal d'années de travail, parce que là, cette édition, à la différence des deux autres, a été considérablement remaniée, corrigée, augmentée. On a fait appel à d'autres historiens pour des points qui avaient échappé au niveau régional. Les partis nationaux n'ont pas été changés, car je crois qu'Elisabeth Labrousse, Marianne Carbonnier avaient bien traité leur siècle. En revanche, on a Jacques Poujol, toujours l'artisan infatigable de l'histoire du protestantisme, a complété le 20e et le 21e siècle, pour parler de ce dont nous disions à l'instant l'importance sur ces nouvelles églises. Jean-François Zorn a parlé également de la place du protestantisme dans le monde, et Enfin, Rémi Ebding s'est posé la question plus, je dirais théologiquement, de la place du protestantisme aujourd'hui dans la modernité et dans les aspirations de des nouveaux citoyens à la jouissance immédiate et au tout et tout de suite, etc. Mmh, mmh. Donc, c'est une nouvelle édition aujourd'hui qui apparaît et qui est toujours dans le même format. Nous sommes toujours à 456 pages, ce qui est important. Et nouveauté également sur cette nouvelle édition, troisième édition, c'est une coédition avec La Cause. Alors là aussi, nous rencontrons quelque chose d'amusant. C'est les rencontres qui ne sont pas le fait du hasard, les rencontres au Musée du Désert. L'an dernier, en 2004, le stand des gens de La Cause est à côté du nôtre. Nous avons bavardé et j'ai dit, nous sommes en train de préparer une nouvelle édition. Ils m'ont dit, mais ça peut nous intéresser. Et donc, j'ai rencontré le pasteur de Vels, etc. Et effectivement, moi je suis ravi que de maisons éditions, La Cause étant beaucoup plus inscrite dans le protestantisme, mais nous-mêmes y sommes inscrits en grande partie, ont pu conjuguer leurs efforts pour que ce livre, par deux canaux différents, trouve un public élargi. Et qu'aujourd'hui, ce livre puisse devenir un ouvrage un peu de référence sur notre identité, notre histoire et nos perspectives.
0: Et il est publié à combien d'exemplaires en démarrage ?
1: On a tiré 3000 exemplaires pour entrée de jeu, donc je crois que c'est déjà bien. Nous verrons en temps utile s'il faut rééditer.
0: Oui, et on est à l'approche des fêtes, donc c'est un beau cadeau.
1: Je pense que c'est un cadeau utile, c'est un beau livre qui est très illustré, et en même temps c'est un livre pour beaucoup de protestants qui sont protestants théologiquement ou de façon sensible. Eh bien, je crois que c'est important de savoir d'où l'on vient et où l'on va.

0: Réseau FM+, Ursus, tous humains, psaume 47, interprété par l'ensemble Claude Goudimel, chœur soliste, ensemble instrumental de l'Oratoire du Louvre. Vous pourrez retrouver ce CD sous la direction de Florian Hollard. Avec notre ami Max Chalel, nous parlons là donc de la France protestante, troisième édition, aux éditions de Paris et aux éditions de La Cause. Pour parler de cette troisième réédition, il y a eu quand même une nouvelle préface de Philippe Vasseau et une postface de
1: Laurentaise. Voilà, on a encadré cette réédition par les deux acteurs, si vous voulez, Philippe Vasseau représentant La Cause, qui ouvre ce livre, et Laurentaise, président honoraire de la Société d'histoire des protestants français, qui la ferme. En même temps, nous avons renouvelé l'illustration de couverture, puisque l'illustration de couverture, c'est une photo très récente, c'est le Musée du Désert 2005. Oui. Donc nous sommes totalement dans l'actualité, alors que les précédentes éditions montraient des choses plus anciennes du XVIe siècle, notamment c'était ce que nous avons mis en quatrième de couverture, c'était le Paternoster de Colin Ollier. Donc on a voulu montrer que le protestantisme ne se résumait pas à sa naissance ou à son apogée au XVIe, mais était aujourd'hui présent, même s'il est beaucoup plus minoritaire qu'à l'époque où il est né.
0: Oui. Alors, on peut parler de la préface, cette nouvelle préface de Philippe Vasseau, la ligne de force de Philippe. On le connaît bien ici. Il est souvent à Nîmes et il a l'occasion, dans le courant du protestantisme libéral, donc, de faire un peu état de ses sensibilités.
1: Oui, disons que je crois que c'est une préface générale, si vous voulez, qui se félicite de cette initiative et qui montre aussi que le protestantisme, la longue histoire, il résume un peu cette longue histoire du protestantisme, et effectivement, il fait attention à dire que ce n'est pas aussi un âge d'or, hein, la 16e siècle n'est pas l'âge d'or, et il montre aussi l'actualité du protestantisme, ce que souligne également Laurentès, l'actualité, et que Jacques Poujol va souligner aussi dans son additif, à savoir sa modernité, et peut-être la non-reconnaissance qui est aujourd'hui celle du public, c'est peut-être notre faute, à savoir que nous avons des réponses à donner, que quelquefois on oublie d'être un peu présent, je disais peut-être par notre faute, et que quelquefois on est un peu surpris quand on voit que, au niveau des masses médias qui parlent des gens invités à des débats, on oublie parfois d'inviter les protestants, alors que je pense que c'est peut-être eux qui ont des solutions intéressantes.
0: Et oui, alors on parle souvent justement des chrétiens en tant que chrétiens, la plupart du temps c'est voilà, l'église catholique romaine,
1: voilà.
0: Et pour l'église orthodoxe, bien on le comprend parce qu'elle est ultra ultra minoritaire, ouais. Mais les protestants ont quand même marqué les deux siècles derniers,
1: hein, fait,
0: avec cette incise dans la société, avec la séparation, donc, loi de séparation des églises et de l'État, et tout ça. On y reviendra peut-être parcours. Non, ce qui peut peut-être attirer l'auditeur, auditrice, c'est les différentes portes d'entrée dans ce livre.
1: Oui,
0: il y a le côté historique, donc on veut savoir un petit peu quelle a été l'originalité, le combat qu'ont mené les protestants à telle ou telle époque. Mais il y a aussi ce côté, je dirais, plus anecdotique sur les régions.
1: Oui.
0: Moi, j'étais très frappé quand j'ai feuilleté ce livre de pouvoir ainsi l'aborder par des différents lieux de mémoire, que ce soit le Poitou, que ce soit l'Anjou,
1: la Bretagne,
0: exactement, la Normandie.
1: La Normandie, absolument. Hein. On va découvrir des régions, effectivement, alors historiquement variées, parce qu'on a des régions où le protestantisme fut important au XVIe, ensuite a été éradiqué, a disparu, parfois il n'est pas réapparu. Parfois, il est revenu sur la scène avec le réveil, au 19e. Et donc, on voit une histoire très chaotique. Et on découvre des régions qui furent protestantes, des villes qui furent protestantes, et qui aujourd'hui ont oublié même leur histoire protestante. En revanche, on voit des régions où ça ressuscite. Alors, ça, c'est intéressant parce qu'il n'y a pas de jachère. Bon, si, il y en a un centre qui a toujours été un peu hostile au protestantisme, mais ce fameux croissant que nous connaissons aujourd'hui, le fameux croissant protestant qui va de l'Ardèche en passant par le Languedoc et qui remonte vers le Poitou, etc., à une époque, le protestantisme a été très fertile dans d'autres régions de France.
0: Et oui, on pense par exemple à un pays de Meaux qui a été...
1: Ah ben,
0: très marquée.
1: Tout le nord de la France.
0: Les Bibliades de Meaux, voilà. Et puis...
1: Et puis n'oublions pas
0: Noyon,
1: que... Noyon. N'oublions pas Calvin.
0: Calvin, voilà.
1: Calvin qui vient de la région du nord, de la région au-dessus de Paris, et donc région fertile, qui aujourd'hui a quelques églises, ça et là, mais très faible.
0: On parle de dissémination actuellement, parce que... Mais il y a des musées protestants, justement, qui rappellent un peu ces lieux. Il faut rappeler certains...
1: Alors là, c'est un intérêt du livre que de montrer que cette histoire est visitable, en quelque sorte, et que les musées protestants sont très nombreux, et que cette dimension est une dimension moderne. Les gens aiment bien toucher l'histoire du doigt, et que ces musées, parfois importants, le musée du désert,
0: le
1: Boucher-Branle, parfois moins important, mais...
0: Le Bois-Tiffré aussi.
1: Le Bois-Tiffré, hein, à La Rochelle. Alors on a des musées régionaux, des musées locaux, des musées presque, je dirais, de paroisse dans certains cas, mais chacun à sa mesure nous renvoie à une histoire, à une passion, à des combats, à une présence et effectivement à une influence sur la vie quotidienne des citoyens. Tout à l'heure, vous parliez du rôle des protestants, on y reviendra, mais je crois qu'on ne mesure pas assez ce que les protestants ont apporté à la société civile tout au long de leur histoire. Je cite le seul exemple que le 16e invente, et l'autre jour nous avons reçu, on a parlé avec le sénateur Delfaux, le 16e protestant invente la séparation des pouvoirs entre le religieux et le politique, notion d'une modernité radicale. Ce sont des choses que les gens ont oubliées. Aujourd'hui l'Église catholique l'a entériné, cette séparation, mais nous savons que le combat fut vif. Or, nous pensons, nous protestants, que ça allait de soi de ne pas mélanger Dieu et César. Et que le mélange est toujours, nous le voyons avec l'islam quand il mélange, nous voyons ce que ça donne. Donc je crois que sur ce simple problème, on reverra d'autres problèmes, eh bien là, il y a une histoire qui peut nous donner à lire aujourd'hui la société et les problèmes qu'elle secrète.
0: Autre phénomène tout à fait intéressant, c'est les protestants et l'économique, où on voit par exemple qu'ils ont été là aussi fer de lance pour tout ce qui était des coopératives. Et par exemple, lorsque j'étais pasteur dans le Poitou, on citait bien sûr la coopérative créée par le pasteur de Mougon, qui a été l'occasion d'un grand développement, pas industriel, mais en tout cas productif des richesses locales.
1: Tout à fait, oui. Il y a eu une curiosité, une action très forte dans divers domaines. On pourrait parler dans le domaine social du rôle que les protestants ont joué au niveau des actions SOS, femmes battues, etc. La contraception, le rôle des protestants, rôle moteur. Dans beaucoup de... qui aujourd'hui, évidemment, c'est peut-être le problème du protestantisme qui se sécularise, qui devient... et puis qui se laïcise, qui rentre dans la société civile. Mais au départ, il y a ce souci d'être présent. Que la foi n'est pas simplement quelque chose d'éthéré, hein, et que la foi s'incarne, que la foi se vit au quotidien. Mmh. Et dans tous les domaines.
0: Alors on pense bien sûr aux Asiles John Bost, là aussi,
1: par rapport à
0: tout ce qui a été la déficience au niveau des handicapés, mental.
1: Et quand on pense ce qu'était le traitement des handicapés mentaux au 19e, au début du 19e, il y a là une révolution. Hein, les handicapés ne sont plus des gens que l'on camisole et que l'on ferme. Non, ce sont des gens avec qui on essaie de dialoguer, de trouver des méthodes douces et non plus des méthodes coercitives.
0: Oui, chaque individu est une personne.
1: Voilà, c'est un problème de fond. Je crois que l'individu est une personne, même s'il est atteint dans ses œuvres vives. Mmh. Il faut quand même le considérer d'abord comme une personne et voir comment on peut communiquer avec la personne qui continue à vivre en lui. Donc je crois que c'est important de parler aussi de ce phénomène, mais nous pourrions toucher du doigt bien d'autres secteurs dans lesquels le protestantisme a joué un rôle.
0: Au niveau de l'éducation.
1: Alors là, c'est fondamental. Je crois que l'éducation, n'oublions pas que l'école laïque, gratuite et obligatoire, dans l'équipe qui mène le combat avec Jules Ferry, il y a beaucoup de protestants, beaucoup de protestants, qui sont minoritaires dans la société française à l'époque, mais majoritaires dans l'équipe qui fabrique l'école laïque, gratuite et obligatoire. Donc là aussi, ce souci d'éduquer les gens. Vieux souci, nous le savons depuis le 16e. Vieux souci, les gens doivent savoir lire pour lire la Bible, pour la parole de Dieu. On doit l'appréhender à titre personnel.
0: D'abord la traduire dans la
1: voilà,
0: langue.
1: Alors ça, ça a été un souci premier. Hein, ouais. Ça a été un souci premier, effectivement. Mais que les gens aient accès à la parole. Et pour avoir accès à la parole, il faut apprendre à lire. Et donc ce souci a toujours été, on est aux antipodes de ce qu'était l'Église catholique à une époque, plus maintenant naturellement, de dire la Bible, vous n'avez pas droit à lire la Bible, il y a des intercesseurs pour ça.
0: Oui, et puis même on la lit pour vous, donc...
1: On vous la traduit parce que vous êtes trop bête pour la comprendre.
0: Voilà,
1: vous savez ce discours, je me souviens, mon père me disait quand il était enfant, c'était encore un discours, on lui tenait, non, c'est pas pour vous, vous ne comprendriez pas. Or, si la parole du Seigneur a été donnée, c'est pour que les gens y aient accès. Sinon, à quoi bon serait-elle donnée ?
0: Il y a une sorte de démocratisation de la parole.
1: Je pense, et que c'est le seul espoir qu'une société puisse fonctionner si elle ne se démocratise. Si elle est enfermée, cadenassée, elle explose ou elle se meurt.
0: Oui. Et donc ça a été aussi l'occasion, puisqu'on sait très bien que les protestants ont redonné la plupart de leurs écoles au moment de la création donc, de l'école publique. Il y a eu quand même quelques innovations et quelques lieux particuliers qui sont restés protestants. Je pense au Chambon-sur-Lignon.
1: Oui, l'école alsacienne.
0: L'école alsacienne à Paris.
1: Hein. Oui.
0: Ça a été aussi des lieux de recherche pédagogique.
1: Et, Tout à fait. Mais vous avez raison de rappeler que l'église protestante, l'école protestante s'est sabordée au moment de la création de l'école laïque obligatoire et gratuite, parce qu'il y avait un corpus éducatif protestant important, et que donc, qui était né un peu par la force des choses, parce que l'Église catholique contrôlait le reste, et donc s'abordage, et nous mettons tous nos actifs, nous passons dans la République. Nous sommes logiques, séparation, éducation, et nous passons là-dedans. Et donc, il est resté quelques petites écoles, très peu, mais vous avez raison de dire que c'est des écoles qui aujourd'hui sont des écoles pilotes, parce qu'elles ont cherché d'autres méthodes, qui ne sont pas forcément les méthodes qui sont prônées aujourd'hui, dont on pourrait en parler ultérieurement dans d'autres secteurs de l'école publique.

0: Voilà, psaume 81, chanté gaiement, toujours Claude Goudimel, psaume, chœur, choriste et ensemble instrumental de l'Oratoire du Louvre, sous la direction de Florian Hollard. Avec notre ami Max Chalel, pour vous parler de la troisième réédition, La France protestante, histoire et lieu de mémoire, un beau cadeau à la veille des fêtes, pour peut-être la redécouvrir, même si le protestantisme est une minorité de la minorité en France, on parle de 1,2 million, 1,3 million de protestants.
1: 2% de la population.
0: 2% de la population. En tout cas, on est une population qui a largement contribué à la vie de la société. Alors, on parlait justement de l'influence que les protestants pouvaient avoir dans des régions qui ont été marquées. Le paysage est marqué. On parle des cyprès dans certains points, avec les cimetières familiaux. On parle de la construction aussi, la forme des édifices, la forme des temples, qui est tout à fait différente des églises. Du reste, à ce propos, il y a une petite anecdote que j'aime bien rappeler. On ne devrait pas dire des temples, parce que le temple, c'est le lieu du sacrifice, et c'est là où opèrent les prêtres avec un autel. Ça, c'est l'étymologie la plus classique. Hein. Et dans le protestantisme, il n'y a justement pas de prêtre, il n'y a justement pas d'autel, et il n'y a pas de sacrifice. Donc, il faudrait dire, pour l'Église catholique romaine, ils font le temple, alors que nous, on est l'Église, l'Ecclésia. Hein. Donc, on doit dire Église réformée. Alors, réformée de tel ou tel endroit. L'Église, c'est la communauté où se partagent le pain et le vin et la parole. C'est la grande définition de Calvin. Hein. Là, il y a Église, lorsque la parole est droitement prêchée et où les sacrements, le pain et le vin, sont partagés. Voilà, donc vous voyez un petit peu de rectification au niveau justement du vocabulaire. À propos, vous êtes en train de préparer un lexique.
1: Oui, pas un lexique, un dictionnaire, si vous voulez, qui va nous renvoyer effectivement à l'influence du protestantisme. Et à travers ce dictionnaire, nous allons voir les acteurs très multiples. Et le dictionnaire en préparation, dont le premier tome devrait paraître au printemps 2006, c'est un dictionnaire biographique des protestants français de 1787 à 2005. 87 parce que c'est l'idée de tolérance, à 2 ans de la Révolution, les protestants redeviennent normaux, ils réexistent à nouveau. Et 2005, parce qu'on est en 2005, on verra si c'est 2006. Le but, c'est de montrer que les protestants se sont déployés dans des champs très variés. Et nous allons faire un dictionnaire qui ne sera pas un dictionnaire confessionnel. Ce ne sera pas que les hommes d'église, naturellement. Ce sera les économistes, les hommes politiques, les écrivains, les chanteurs. On mettra Renaud, Patricia Cass. Hein. Ce seront les cinéastes. Nous aurons Lénard, nous aurons Godard, hein, nous aurons bien d'autres comme ça, Jacques-Laurent Bost. Nous aurons bien sûr les écrivains qui vont de Rousseau est un peu antérieur, mais nous aurons Benjamin Constant, Madame de Staël, et puis aujourd'hui bien d'autres. Donc nous allons faire quelque chose de très très large et qui montre à chaque fois. Alors, il y a des protestants qui sont des protestants très pieux, très croyants. Il y a des protestants plus tièdes, des protestants, comme certains qui se définissent protestants athées, je ne dirais pas qui, mais qui sont de culture ou d'origine
0: d'éducation.
1: Ou d'éducation protestante. Mais le but, c'est de montrer qu'il y a là quelque chose qui donne une coloration un peu particulière, qu'on n'écrit pas de la même façon si on a des origines catholiques ou protestantes. Enfin, c'était un peu le but. Et donc, ce premier tome, qui va être A à C, je pense, va sortir à ce moment-là. Et je crois que les deux vont un peu de pair. Hein, c'est de montrer que cette société française, eh bien, les 2% dont on parlait. D'ailleurs, dans ces 2%, il y a une chose fort intéressante, c'est que là-dedans, une partie de ces 2%, 1,7 million, vous citiez tout à l'heure, là-dedans, il y a 300 ou 400 000 catholiques qui se disent protestants, baptisés catholiques, non protestants, mais qui disent « moi, je suis protestant, je me sens protestant ». C'est intéressant, ça veut dire qu'on a là une influence qui transcende le baptême.
0: Oui.
1: Et que donc, se sentir protestant, à mon avis, c'est être protestant. Parce que, est-ce que dire cela, c'est avoir une démarche réformée, etc., etc.
0: C'est toujours avec un peu un petit côté d'autocritique, un petit côté anard, un petit
1: oui,
0: côté
1: oui,
0: en marge, c'est un petit côté d'être le libre arbitre, c'est-à-dire d'être, de pouvoir penser par soi-même et de ne pas avoir un magistère qui
1: tout
0: décide
1: à fait,
0: pour toi.
1: Je pense qu'effectivement, dire cela, ça veut dire bon, je ne me sens pas tout à fait à mon aise. Il y a là une hiérarchie, un dirigisme qui, moi j'ai envie, le libre arbitre, c'est important dans le protestantisme. On sait qu'il est important. La confession n'existant pas, on est son propre confesseur et son propre juge, ce qui n'est pas facile. Hein. Mais je crois que là, c'est intéressant. Et donc, à travers ce livre, La France protestante, nous avons touché cela du doigt. Effectivement, on a parlé des lieux de mémoire, mais dans les lieux de mémoire entrent aussi les hommes de mémoire, naturellement. Alors les hommes de mémoire, ce sont les grands hommes du protestantisme, ce sera Agrippa d'Aubigné, mais c'est Rousseau. C'est à chaque fois tous ces gens que nous... C'est Palissy.
0: C'est Guizot, c'est Necker.
1: Voilà, c'est donc ces hommes politiques, ces économistes, mais c'est aussi, comme je disais, Bernard Palissy. Et puis c'est Goudimel pour la musique. Ce sont donc à la fois tous ces gens qui ont tissé le paysage culturel, politique, économique français.
0: Et puis Madeleine Barrault, la CIMADE.
1: Alors là, aujourd'hui, naturellement, c'est... et puis c'est la CIMADE, parce que le rôle qu'elle a joué pendant la guerre, avec les personnes déplacées.
0: La résistance.
1: La résistance, la résistance importante. Pujol, bien sûr, Jacques Pujol, Robert Pujol. Donc des gens qui ont... évidemment, mêler leur foi à la résistance à l'oppression. Là aussi, je crois qu'il y a toujours une logique très forte. Et n'oublions pas, les Cévennes, pour revenir à notre tissu local, les Cévennes, comme le Chambon-sur-Lignon, ont été des hauts lieux d'accueil.
0: À la fois accueil et résistance.
1: Et résistance, les deux.
0: On peut dire que c'est ça qui marquerait le mieux un peu...
1: Tout à fait. Je crois que l'accueil, parce qu'on accueille et on protège et on sauve les personnes poursuivies pour leur foi. On ne peut pas accepter que quelqu'un soit poursuivi parce qu'il pense autrement. Et puis la résistance.
0: Dreyfus, hein.
1: Voilà. Et la résistance parce qu'on résiste à l'oppression. Donc ce combat est permanent. Il remonte... Les Camisards l'ont pratiqué, mais les Camisards eux-mêmes se référaient au combat des Juifs à l'époque contre Rome. Donc à chaque fois, pourquoi veut-on m'oppresser ? Parce que je pense différemment, parce que je ne gêne personne. La liberté de conscience est également une notion que les protestants ont inventée. Je crois que c'est très important de pouvoir professer sa foi sans faire de prosélytisme. Je crois que le problème numéro un, il est là. Alors que nous voyons des églises dans le monde aujourd'hui qui font du prosélytisme, peut-être certaines composantes du protestantisme en font aussi.
0: Mouvement pentecôtiste, mouvement évangélique.
1: Voilà, alors c'est vrai que parfois, quiconque reconfonde à nouveau politique et foi, on le voit au Brésil où une église évangélique se constitue en parti politique. Je crois qu'il faut être très attentif, veiller au grain.
0: Dernière chose qui peut marquer aussi le protestantisme, c'est la désacralisation du monde. Car le monde est une réalité où on a à la fois l'obligation de le gérer et de le respecter. Donc ça montre bien l'importance que le protestantisme a eue. C'est pas sacré, mais c'est respectable.
1: Oui, alors c'est vrai que dans ce monde où nous sommes, qui se matérialise effectivement, ou alors qui se remet dans une espèce de, non pas de foi, mais de religiosité qui remplace la foi. Je crois que beaucoup de religions nouvelles, qu'elles soient sectes ou qu'elles soient fondamentalistes, permettent de combler des vides, plutôt que de permettre une réflexion qui enracine votre foi. Je crois que malheureusement, quand on voit ce qui se passe aujourd'hui dans le monde, quand on voit les kamikazes et les fondamentalistes qui tuent pour tuer, il n'y a plus de réflexion. On est endoctriné, on obéit à un mot d'ordre. Et je crois qu'aujourd'hui, le protestantisme peut nous apprendre à avoir une foi, mais une foi avec une liberté de pensée, une liberté critique.
0: Merci Bax, en tout cas, pour cette présentation. La troisième réédition de La France protestante, histoire et lieu de mémoire, sous la direction de Henri Dubieff et de Jacques Pujol, aux éditions de Paris Max Chalel, mais aussi aux éditions de La Cause.

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4: Bonsoir à tout le monde, on active le minuteur et c'est parti pour une heure d'émission de Rock Again sur Radio FM Plus 91 MHz. Nous allons pouvoir découvrir des nouveautés mais aussi des hits de chanteurs et groupes bien connus et tout ceci dans une ambiance chaleureuse. Aux commandes, Yann à la technique et Joss au micro. À souligner qu'en fin d'émission, il y aura une séquence de musique ska et pour le programme toujours et toujours du rock, du métal et du hard rock. Nous commençons de suite avec une nouveauté d'un groupe français indie rock de Alès, dans le département du Gard, tout le monde le sait. Son nom est Fury Road, composé de 4 musiciens passionnés et le titre de la chanson est Rusty Nail.

Et sans aucun doute, vous avez reconnu la voix de Placebo et nous l'avons écouté dans un de ses succès, Every You, Every Me. Sans perdre de temps, nous continuons dans le hard rock avec trois nouveautés 2026 et on ne va pas s'en priver. Tout d'abord, un groupe de Californie, The Jane Does, avec You Gave Me Nothing. Ensuite, un groupe hard rock allemand, The Thunderhead, avec Riven Ride It.

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Les enregistrements continuent pour les Black Rose, groupe des USA et qui nous ont donné cette nouveauté vachement sympa, Profane Prophecy. Et pour continuer Rock Again après le hard rock qui va nous faire bouger, on ne perd pas le rythme et voici du métal et des nouveautés qui sont aussi nombreuses comme celle de Lamb of God. C'est un groupe métal américain, puis il y aura toujours en métal le groupe Axe and Ashes.

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En ce qui concerne le métal, il est toujours intéressant de connaître ce qui se fait en France. Et Rock Again a trouvé ce groupe de Marseille du nom de Social Prophecy qui nous a proposé cette new song que le groupe a enregistrée cette année et c'était Silence. Cette émission sur Radio FM+, que vous pouvez écouter en FM 91 MHz, mais aussi sur le DAB de la radio numérique terrestre sur 206,352 MHz du multiplex 9C, le rock ne va pas s'échapper car il va y en avoir encore avec un groupe français de Paris, No One Is Innocent, et le titre du single est La Peau.

Un retour dans le passé en 1980 exactement nous aura permis de réécouter ce hit de Star Shooter avec Quel Avenir, et quasiment sur le même tempo, l'enchaînement a été fait avec une nouveauté 2026 du groupe anglais White Sky avec 88 Crash. Le moment est venu d'ouvrir la page d'une séquence de musique ska avec, pour commencer, le groupe The Body Snatchers avec Let's Do Rocksteady en 1980, mais il faut savoir que ce groupe allait s'appeler quelques années plus tard The Bell Storm, dont le hit principal fut Sign of the Times, et voici juste le refrain pour ensuite écouter Let's Do Rocksteady en musique ska du groupe The Body Snatchers.

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Et nous arrivons déjà à la fin de ce Rock Again pour cette semaine et nous allons calmer la situation avec cette magnifique chanson de Pink Floyd et ce sera High Hopes.

Et nous allons nous intéresser aux concerts à venir et allons découvrir le programme très chargé au Secret Place à Saint-Jean-de-Védas. La TAF et Boomerang présentent Bella and the Bizarre. Ce sera le 13 mai 2026 à partir de 19h. Le 15 mai, toujours au Secret Place, soirée Lion's Law avec Breakout dans le cadre du See You in the Pit. Donc le 15 mai à partir de 19h au Secret Place. Et encore au Secret Place, La TAF et Boomerang le 16 mai présente One Pass Psycho Attack avec Herb, donc le 16 mai à 19h. Bustin' Heads présente Bustin' Heads Fest du festival Hardcore et Metal, toujours au Secret Place, le 17 mai à 19h. Cette fois-ci au Rockstore à Montpellier, il y aura du Metal Symphonique le 16 mai à 19h. On se retrouve la semaine prochaine pour une nouvelle aventure de Rock Again sur Radio FM+. Portez-vous bien, see you!

Bienvenue à toutes et à tous sur le 91 de la bande FM à Montpellier, réseau FM+, www.culturalvibes.net, reggae.fr, web radio, comme chaque vendredi, strictement reggae music from roots to foots. Et ce soir, on va célébrer à notre manière la fête du travail, ou plutôt la fête des travailleurs, la fête des luttes ouvrières, the hit. Large up à toutes et à tous, on commence avec Bob Marley.

Je vous dis, ce soir, on célèbre la fête du travail. En vrai, c'est plutôt la fête des travailleurs, les acquis sociaux, les congés payés, etc., etc. Tout ça, ça a été le fruit d'une longue lutte. On continue straight. Hommage à tous les travailleurs. On revient avec Steel Pulse, Huntsworth Revolution.

Je vous dis, on célèbre ce soir le jour de la fête du travail, de la fête des travailleurs. C'est avant tout un mouvement social et c'est important dans le reggae music.

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Mr. Politician, you shall go to prison if you are in charge. The Heat, dédicace à Sarkozy qui a fait quand même une semaine ou un peu plus en prison. Il aurait dû faire 5 ans et c'est pas fini, il a encore des procès au cul.

Lower Pressure. Et celle-ci vient pour tous les welfare people. Mr. Ken Booth, tout aussi explicite, différent styling 1983, Ken Booth.

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On revient en français dans le texte et à l'ancienne, début des années 2000 exactement, Redvolution by Mr. Big Red and Roca.

0: Et Walking All Night, chaque vendredi soir, 21h minuit, Cultural Vibes, on se quitte sur un tout dernier morceau, c'est l'original Barrington Levy, et le morceau s'appelle Work Please.
1: Na na na na na.
0: Oh, oh, oh, oh, oh, oh, oh. On One Love Massive.